0: Canada se rendent coup pour coup dans la guerre commerciale qui les oppose et qui s'enlise. Ottawa imposera à partir du 8 septembre des droits de douane de 15 à 50% sur toute une série de produits américains et ripostera encore davantage si son secteur automobile est touché par de nouvelles surtaxes de la part de Washington. Les surtaxes canadiennes concerneront l'acier ou les produits laitiers américains dans un premier temps, mais aussi le matériel agricole, l'industrie du papier, l'électronique. Leur niveau sera de 15, 25 ou 50% et leur montant correspondra au dollar près à celui des surtaxes américaines qui vont toucher le Canada, a détaillé le ministre des Finances. Lundi, Donald Trump avait annoncé des hausses de droits de douane de 50% supplémentaires sur l'acier et les voitures provenant du Canada à partir de janvier prochain. Le président américain qui a ordonné la mise en berne des drapeaux sur tous les bâtiments publics des États-Unis pendant une semaine en hommage à Dolly Parton, la reine de la country décédée à l'âge de 80 ans. Une vraie perte pour des millions de personnes, a écrit le locataire de la Maison-Blanche sur son réseau social. Tadej Pogacar a écrasé la quatrième étape du Tour d'Espagne, victoire en solitaire du Slovène dans la ville d'Andorre, plus de 2 minutes 30 d'avance sur ses poursuivants, parmi lesquels le jeune Belge talentueux Jarno Wiedaert qui a terminé deuxième. On rappelle qu'il dispute son tout premier grand tour. Merci pour votre écoute, où que vous soyez, passez une belle et douce nuit.
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0: Il est 3h.
1: David Riffon avec vous pour ces informations. En saura-t-on plus ce mercredi concernant la disparition de Timéo, 5 ans, et de son papa à Honhé, en province de Namur? L'autopsie des deux corps a été réalisée en soirée ce mardi. Ces analyses vont permettre aux enquêteurs d'identifier précisément les deux corps et sans doute de donner des indices sur les causes de leur décès. Cette information, si vous prenez les transports en commun, c'est confirmé, il n'y aura que très peu, voire pas du tout de bus ces jeudi et vendredi en Wallonie. Le Front commun syndical maintient son préavis de grève. Aucune solution n'a pu être dégagée à l'issue de la réunion avec la direction du groupe Le Tech ce mardi. Les syndicats s'opposent à la perte de 100 euros sous forme d'éco-chèque octroyé au personnel. Œil pour œil, dent pour dent, États-Unis et

0: américain qui a ordonné la mise en berne des drapeaux sur tous les bâtiments publics des États-Unis pendant une semaine en hommage à Dolly Parton, la reine de la country, décédée à l'âge de 80 ans. Une vraie perte pour des millions de personnes, a écrit le locataire de la Maison Blanche sur son réseau social. Tadej Pogacar a écrasé la quatrième étape du Tour d'Espagne, victoire en solitaire du Slovène dans la ville d'Andorre, plus de 2 minutes 30 d'avance sur ses poursuivants, parmi lesquels le jeune Belge talentueux Jarno Widard qui a terminé deuxième. On rappelle qu'il dispute son tout premier grand tour. Merci pour votre écoute, où que vous soyez, passez une belle et douce nuit.
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0: Il est 4 heures.
1: David Riffon avec vous pour ces informations. En saura-t-on plus ce mercredi concernant la disparition de Timéo, 5 ans, et de son papa à Honhé, en province de Namur? L'autopsie des deux corps a été réalisée en soirée ce mardi. Ces analyses vont permettre aux enquêteurs d'identifier précisément les deux corps et sans doute de donner des indices sur les causes de leur décès. Cette information, si vous prenez les transports en commun, c'est confirmé. Il n'y aura que très peu, voire pas du tout de bus ces jeudis et vendredis en Wallonie. Le Front commun syndical maintient son préavis de grève. Aucune solution n'a pu être dégagée à l'issue de la réunion avec la direction du groupe LeTech ce mardi. Les syndicats s'opposent à la perte de 100 euros sous forme d'éco-chèque octroyé au personnel. Œil pour œil, dent pour dent, États-Unis et Canada se rendent coup pour coup dans la guerre commerciale qui les oppose et qui s'enlise. Ottawa imposera à partir du 8 septembre des droits de douane de 15 à 50% sur toute une série de produits américains et ripostera encore davantage si son secteur automobile est touché par de nouvelles surtaxes de la part de Washington. Les surtaxes canadiennes concerneront l'acier ou les produits laitiers américains dans un premier temps, mais aussi le matériel agricole, l'industrie du papier, l'électronique. Leur niveau sera de 15, 25 ou 50% et leur montant correspondra au dollar près à celui des surtaxes américaines qui vont toucher le Canada, a détaillé le ministre des Finances. Lundi, Donald Trump avait annoncé des hausses de droits de douane de 50% supplémentaires sur l'acier et les voitures provenant du Canada à partir de janvier prochain. Le président américain

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0: Il est 5 heures.
1: David Riffon avec vous pour ces informations. En saura-t-on plus ce mercredi concernant la disparition de Timéo, 5 ans, et de son papa à Honhé, en province de Namur? L'autopsie des deux corps a été réalisée en soirée ce mardi. Ces analyses vont permettre aux enquêteurs d'identifier précisément les deux corps et sans doute de donner des indices sur les causes de leur décès. Cette information, si vous prenez les transports en commun, c'est confirmé. Il n'y aura que très peu, voire pas du tout de bus ces jeudis et vendredis en Wallonie. Le Front commun syndical maintient son préavis de grève. Aucune solution n'a pu être dégagée à l'issue de la réunion avec la direction du groupe LETEC ce mardi. Les syndicats s'opposent à la perte de 100 euros sous forme d'éco-chèque octroyé au personnel. Œil pour œil, dent pour dent, États-Unis et Canada se rendent coup pour coup dans la guerre commerciale qui les oppose et qui s'enlise. Ottawa imposera à partir du 8 septembre des droits de douane de 15 à 50% sur toute une série de produits américains et ripostera encore davantage si son secteur automobile est touché par de nouvelles surtaxes de la part de Washington. Les surtaxes canadiennes concerneront l'acier ou les produits laitiers américains dans un premier temps, mais aussi le matériel agricole, l'industrie du papier, l'électronique. Leur niveau sera de 15, 25 ou 50% et leur montant correspondra au dollar près à celui des surtaxes américaines qui vont toucher le Canada, a détaillé le ministre des Finances. Lundi, Donald Trump avait annoncé des hausses de droits de douane de 50% supplémentaires sur l'acier et les voitures provenant du Canada à partir de janvier prochain. Le président américain qui a ordonné la mise en berne des drapeaux sur tous les bâtiments publics des États-Unis pendant une semaine en hommage à Dolly Parton, la reine de la country, décédée à l'âge de 80 ans. Une vraie perte pour des millions de personnes, a écrit le locataire de la Maison-Blanche sur son réseau social. Tadej Pogacar a écrasé la quatrième étape du Tour d'Espagne, victoire en solitaire du Slovène dans la ville d'Andorre, plus de 2 minutes 30 d'avance sur ses poursuivants, parmi lesquels le jeune belge talentueux Yarno Widard qui a terminé deuxième. On rappelle qu'il dispute son tout premier grand tour. Merci pour votre écoute, où que vous soyez, passez une belle et douce nuit.
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0: Les drapeaux américains en berne après la mort de la légende de la country, Dolly Parton. Le bourgmestre de la ville de Bruxelles, Philippe Claus, accusé de conflit d'intérêts par l'opposition écolo dans l'attribution du marché public pour le casino de la capitale. Il pourrait bien garder le maillot rouge de bout en bout, Tadej Pogacar, autour d'Espagne. Hier, il a roulé tout seul les 50 derniers kilomètres de l'étape. Et deuxième derrière lui, l'espoir belge, Jarno Wiedaert, très fier. Bonjour à toutes et tous. La mort de la reine de la country, Dolly Parton, malade depuis longtemps, a rendu son dernier soupir à 80 ans. Les Américains sont unis dans leur deuil comme ils l'étaient dans leur admiration. Yann Bertrand de Radio France.
1: Dans une Amérique plus divisée que jamais, c'est une chanteuse populaire rassemblant les chapelles les plus opposées qui vient de s'éteindre.
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1: Si l'histoire retiendra Jolene, titre iconique de 1973, Dolly Parton s'extrait d'une famille plus que modeste du Tennessee pour conquérir l'industrie musicale, jouant avec humour de l'image de blonde et cervelée. La country sera son domaine, mais elle ne s'y limite pas à la conquête de Nashville à ses 18 ans. Hello, I'm Dolly. Son premier album sort en 1967. Remarqué, entouré notamment de l'amour de sa vie, Carl Dean, Dolly Parton aura écrit des milliers de chansons, certaines parmi les plus reprises de l'histoire. Femme d'affaires accomplie, actrice au cinéma, nommée dans les plus grandes cérémonies, adulée par toutes les générations, à Beyoncé par exemple, qui l'enrôle pour Cowboy Carter, ou Sabrina Carpenter, superstar de la pop l'année dernière. Testée de la country, donc Dolly Parton aura vendu plus de 100 millions d'albums au cours de sa carrière, étendue sur pas moins de 6 décennies.
0: Je vous le disais, les drapeaux sont en berne aux États-Unis à la demande du président Trump. On attend les résultats des autopsies pour confirmer, selon toute vraisemblance, que les deux corps retrouvés à Onhé sont ceux de Timéo, 5 ans, et son père Brian. Des autopsies qui permettront peut-être d'éclairer les circonstances de leur mort. Le parquet ne privilégie aucune hypothèse à ce stade. À l'école communale d'Ivoire, celle de Timéo, une cellule psychosociale est en place pour accompagner l'ensemble des élèves ainsi que le corps enseignant. Alexandre Vizé, le bourgmestre d'Ivoire.
3: Vous savez, les matinées commencent souvent par l'humeur du jour. Et ben là, ça n'y coupe pas. Dans la plupart des classes, il y a bien eu l'un ou l'autre élève qui a évoqué ça, qui a exprimé le fait d'être triste. Et donc, souvent, c'est à partir de ça que des discussions ont pu être menées avec les groupes classes. Le nœud des réactions qui sont données aux enfants, ben d'abord, c'est d'exprimer qu'une émotion, c'est légitime, et une émotion comme ça aussi. Qu'en même temps, ben, on attend les confirmations par les experts et puis de rassurer. Vous avez des enfants chez qui c'est nécessaire de dire « mais tu ne risques rien, tu n'es pas en danger » et d'autres pas du tout. D'un élève à l'autre, il y a des réponses qui doivent être plus spécifiques et adaptées.

0: millions d'euros et une rentrée annuelle pour la ville autour de 10 millions.
1: On ne parle pas d'une friterie ici, on parle d'un casino.
0: Le plus grand et le plus rentable du pays. Alors pour Benoît Links, chef de groupe écolo au conseil communal, le bourgmestre Philippe Clause n'aurait jamais dû participer à la procédure de désignation.
1: C'est indécent, sachant les liens qu'il a avec cette société Napoléon dans un autre CA dont il fait partie. Ça ne va pas. C'est très mauvais pour les finances communales, c'est très mauvais pour l'image de la ville de Bruxelles. On n'achète pas la ville de Bruxelles, en particulier quand il s'agit de jeux d'argent.
0: Le conflit d'intérêts est manifeste selon lui. Il l'a signalé à la secrétaire communale conformément au nouveau code de déontologie de la ville. Ce dernier prévoit expressément que le mandataire local n'utilise pas son influence ni sa voix pour, je cite, « servir l'intérêt d'une organisation dans laquelle il est directement ou indirectement impliqué ».
1: Philippe Clause aurait dû très clairement se déporter de toute la procédure de décision de désignation de la société Napoléon.
0: S'il n'est pas question d'enrichissement personnel, pour le conseiller communal écologiste, la posture du bourgmestre jette le doute sur l'octroi de cette concession.
2: Philippe Clause n'a pas souhaité faire de commentaires. La procédure d'octroi fait l'objet d'un recours au Conseil d'État. Il doit se prononcer vendredi. Et dans son avis, que rapportent nos confrères du soir, l'auditeur préconise la suspension de la décision. Il pointe notamment un manque de clarté dans la manière dont les notes ont été attribuées aux différents candidats. La Vuelta est le seul grand tour qui manque au palmarès de Tadej Pogacar et il a bien l'intention de très vite combler cette lacune. Hier, il a gagné la quatrième étape dans la principauté d'Andorre. Il a roulé seul et loin devant pendant les 50 dernières kilomètres. Derrière lui, le jeune talent belge Jarno Wiedaar qui participe à son premier grand tour et termine deuxième de l'étape.
3: Je suis très fier de moi. Je suis honoré de pouvoir disputer cette Vuelta. C'est un rêve de gosse pour moi. Je ne suis pas un pur grimpeur, je suis plus un puncher et j'ai une bonne pointe de vitesse malgré mon petit gabarit. Comme je l'ai dit avant la Vuelta, je vais voir au jour le jour et si je me sens bien, je vais encore tenter de décrocher un résultat comme celui-là. Mais je vais d'abord regarder au jour le jour.
2: Interview de Martin Wijnands, Jarno Wiedaar est 9e au classement général. Le compatriote de Tadej Pogacar, Primoz Roglic, est 2e à plus de 3 minutes. Le Tour d'Espagne est en Espagne à partir d'aujourd'hui. Vous pouvez le suivre en direct sur les médias de la RTBF. Très belle journée à toutes et tous.
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1: Et nous sommes déjà mercredi, le 26 août. Nous fêtons les Natacha, comme le test de l'air de François Valtteri. Le dicton du jour dit soleil rouge à la Sainte Natacha. C'est de la pluie partout. Soleil qui va se lever dans moins d'un quart d'heure, hein, maintenant. Non, ce serait même un peu plus qu'un quart d'heure. 6h47 pour être précis. Il se couchera ce soir à 20h41. Voilà pour les éphémérides. On parlera de la météo dans quelques instants. Après Serge Reggiani, Ma solitude. Et puis Anne-Marie David aussi dans le programme de ce mercredi. Tu te reconnaîtras. Très très bon début de journée. Bienvenue sur Vive à plus.
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6h35, Serviva Plus de Police. C'est ce qu'on va écouter dans un petit moment. Avec Boya Fidiotech, il y aura Henri Salvador également, avec la version française de The Lion Sleep Tonight, des Tokens. Hein, c'est donné, le lion est mort ce soir. Mais avant cela, un premier coup d'œil sur la météo. Thomas Jeanblou me dit qu'il fait 13 degrés là-bas ce matin. Le temps est sec et calme. Ce matin, le ciel est assez bien chargé en nuages. Au nord de l'Escaut, fréquentes averses entre le littoral et l'ouest du Hainaut. Ailleurs, un temps encore sec, mais une petite ondée peut se produire en cours de matinée, notamment sur le sud-est du pays, en province de Luxembourg. Ensemble, plutôt limité. Température douce, plus fraîche dans les vallées de l'Est. Quelques éclaircies plus marquées attendues sur le sud du pays. Pour cet après-midi, un risque maintenu de petites averses avec la possibilité d'un petit orage sur le centre du pays et un coup de tonnerre. Ambiance plus lourde sous un petit vent de sud. Un air plus doux à l'arrivée. Ciel très changeant, alternant belles éclaircies, nuages menaçants et averses localement orageuses. Certains endroits restent secs. Température en hausse, 23 degrés en moyenne sur les hauteurs de l'Ardenne, 24 degrés au littoral et 25 à 26 degrés ailleurs.

0: 6h43, sans vivre plus avant de retrouver Joe Cocker avec une belle balade. You are so beautiful. Et ben c'est l'heure de retrouver Martin Charlier et Tamara Payne pour la séquence Stumpeke Derawet du jour.
1: Lui, c'est Martin.
2: Et elle, c'est Tamara.
1: Et qu'est-ce qu'on est heureux de vous retrouver toutes les semaines pour notre petite carte blanche à nous.
2: Bienvenue dans votre douce quotidienne de Wallonie en radio.
1: Mais alors du coup, on va parler de quoi Martin aujourd'hui?
2: Écoute.
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2: Bien aller jusqu'au bout du jingle et bien tirer la chasse. Et oui, Tamara, nouvelle séquence sur les Wallons connus. La liste est inépuisable, tellement ils ont fait parler d'eux à travers le monde et les époques. Là, tout de suite, on va s'intéresser aux acteurs Wallons et Bruxellois. Mmh. Les Oscars, les Molières, les Césars et aussi les René, mais moins. Allez, prouf, on y va.
1: J'adore.
2: Trois acteurs à deviner, t'es prête?
1: Oufti! Attends, ils sont Wallons ou ils sont Liégeois?
2: Ils sont Wallons-Bruxellois.
1: Ok, Wallons-Bruxellois.
2: Donc, Fédération Wallonie-Bruxelles.
1: D'accord.
2: Je te donne les indices en Wallon. Je te les traduirai si je vois que ça ne va pas. Hein,
1: okay,
2: on voit bien.
1: D'accord,
2: hein.
1: D'accord.
2: Premier indice. Pour le premier acteur, mm-hmm. il vient d'El Province d'Illich, même d'El bout d'El Province, là où est-ce que les Jack Mess à José ou Pau Almet, mais mm-hmm. n'est lui. Autrement dit, il vient de la province de Liège, même du bout là où on commence à parler allemand, mais lui ne le parle pas. Alors il a aussi commencé comme humoriste, comme branle-mère des acteurs. Il a eu le César d'El meilleur acteur pour un second rôle en 2023. L'inote dit doux.
1: Oui. C'est Bouly Lanners.
2: Mais oui, hein, mais pas besoin du troisième indice.
1: Mais
2: il s'agit bien de Philippe Lanners alias Bouly. Oui, qui a démarré, on se le rappelle, avec les Snuls, ces humoristes belges du début des années 90. Il n'y était même pas comédien, il était assistant. Il est devenu un de nos plus grands acteurs belges. Astérix aux Jeux Olympiques, rien à déclarer, les vacances du petit Nicolas. Et là, all hoot aussi chaté. Une version toute particulière de Sonny. C'est dans le film Altra, j'ai jamais autant
1: rire. C'est génial, il raconte absolument n'importe
2: c'est
1: quoi.
2: C'est du yaourt, il aurait pu le faire en wallon.
1: Ouais.
2: Écoutez.
1: You fucking have the bird. Ça ne veut absolument rien dire, c'est génial.
2: Alors Sonny en wallon, on pourrait dire au tcho solo.
1: Je trouve
2: que ça va bien.
1: Ouais, c'est vrai.
2: Allez, on enchaîne. Deuxième acteur, il est né à Namur. Mais aide de film, il over dans un hôtel d'hiver Luxembourg à Miroir, pour être précis. Donc il est né à Namur. Et entre deux tournages, il s'occupe d'un hôtel en province de Luxembourg à Miroir, pour être précis.
1: Non, je vois pas.
2: Magritte, enfin, René du cinéma, mais à l'époque c'était les Magritte, en 2011. Il a reçu Oyu, lycée César d'El meilleur acteur, mais en 2012, pour l'exercice de l'État. Encore belge césarisé. Hein.
1: Mais je vois sa tête, mais je suis incapable de donner son nom.
2: Alors, c'est l'iptifias papa des frères d'Ardennes. C'est donc normaux si Vicky d'El Luxembourg à Steur. On l'avait eu dans l'ipromesse, Rosetta ou l'ifi.
1: Oui, Gourmet.
2: Donc, exactement, Olivier Gourmet, on parle bien d'Olivier Gourmet, qui doit être des meilleurs acteurs belges, en tout cas les plus prolifiques dans nos acteurs wallons. Il a tourné dans une centaine de films, parmi lesquels des gros cartons comme Coluche, où il campe le producteur Paul Lederman, mais aussi Mesrine, où il joue le commissaire Broussard, où également Rien à déclarer, qui manifestement rassemble tous nos acteurs wallons, puisqu'il y a également Bouly Lanners dont on vient de parler, François Damien, Benoît Poulvaude. Pour en terminer avec lui, une petite anecdote, un jour j'étais en vacances en famille dans un gîte de Miroir, et au milieu de l'après-midi, je suis allé boire un verre dans son auberge sans savoir que c'était lui qui tenait le bar.
1: Oh, c'est incroyable.
2: On a bavardé jusque 2h du matin. Il avait même fermé et m'a laissé un petit mot en wallon pour mes parents. Il a mis « Fonèble amé Martin pour Hessal Eri, c'est mi qui l'a fait beurre. »
1: Oh, c'est génial.
2: Donc, autrement dit, il ne faut pas en vouloir à Martin d'être en retard, c'est moi qui l'ai fait boire.
1: Oh là là.
2: J'ai toujours le mot chez moi. Allez, on passe au troisième. Premier indice, c'est sûrement l'ipu célèbre dit tonne aux acteurs bruxellois. Il est né à Berkem-Saint-Agathe, mais à l'autre qui n'y vécuive plus là. Donc c'est sans doute un de nos plus célèbres acteurs. Il est né à Berkem-Saint-Agathe.
1: Mais j'ai vécu à Berkem-Saint-Agathe.
2: Mais il y a longtemps qu'il ne vit plus là.
1: Je vois qui c'est, mais je te laisse terminer, mais je vois qui c'est.
2: C'est au des rares qu'on peut nommer à vous ses initiales.
1: Ouais, c'est JCVD.
2: Mais bien sûr. Allez.
1: Oui, j'ai grandi à Berkem-Saint-Agathe. J'ai vécu à un moment donné à Berkem-Saint-Agathe et c'est vrai que tout le monde en parle en fait.
2: Mais oui.
1: Mais oui, c'est une fierté.
2: Ah ben c'est ce genre d'ambiance hein, qu'on peut retrouver dans le jeu Mortal Kombat 1. Les Américains ils nomment les muscles de Bruxelles, ce qui veut dire the muscles of Brussels, les muscles de Bruxelles.
1: Ouais.
2: Allez, je me suis amusé à traduire quelques titres en wallon, petit exercice. Sport disson, Bloodsport.
1: Ah oui, Bloodsport, punaise.
2: Bloodsport. Boxeux, à vous, c'est pille. C'est le mieux.
1: C'est terrible.
2: Kickboxer, ça.
1: Bah oui, ça c'est génial. Boxou à vous êtes
2: pire. Ou encore batailleux d'Irao. Street Fighter.
1: Street Fighter. Oh là là.
2: Allez,
1: magnifique.
2: Je terminerai là-dessus. C'est à ma connaissance le seul acteur qui joue dans un film à son nom. Un film belge en plus sorti en 2008 avec François Damiens. Le film JCVD,
1: bah oui,
2: qui
1: évidemment.
2: Était magnifique.
1: Bah oui.
2: Merci, c'était nos Wallons connus. Et n'oubliez pas notre maxime, dit Toledje Adel Ghoul, c'est les ceux de chez nos autres qui sont les plus fouères.
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1: 6h54, Survive Plus. On va rejoindre le journal de 7h avec Afrique Simone et Afanana. Et puis Dreams de Fleetwood Mac. Jean-Luc se trouve à Libramont. Il y a du brouillard, paraît-il, là-bas ce matin, avec 12 degrés.

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1: Bon mercredi matin avec Viva Plus, il est 7h, voici le journal de Florence Urneur.
2: Bonjour à tous, elle était une icône de la musique country, la chanteuse américaine Dolly Parton s'est éteinte à 80 ans. Des révélations au procès de Meta, les outils prévus pour protéger les plus jeunes sur Instagram fonctionnaient très très mal et Meta le savait très bien. Imbattable Tadej Pogacar au Tour d'Espagne, il a remporté la 4e étape et possède désormais 3 minutes 21 d'avance sur le peloton. Bienvenue à tous, on commence donc ce journal avec la mort d'une icône américaine, Dolly Parton, légende de la country, est décédée hier à l'âge de 80 ans des suites d'un cancer, précisent plusieurs médias. Donald Trump a fait mettre les drapeaux en berne dans tout le pays. Une nation profondément divisée se rassemble pour célébrer Dolly Parton, dont les chansons accompagnent les Américains depuis les années 60. Évocation avec Franck Madvon de Radio France.
3: Dolly Parton has died, we look back.
4: Des émissions spéciales, une pluie d'hommages de Donald Trump à Bernie Sanders, figure de la gauche, tous salue la mémoire d'une artiste dont chaque Américain peut fredonner les chansons. Issue d'un milieu très modeste du Tennessee, dans une famille de 12 enfants, Dolly Parton a fondé un empire qui pèse un demi-milliard de dollars aujourd'hui. Un immense catalogue, des films et même un parc d'attractions à son nom. Je ne voyais pas pourquoi je n'y arriverais pas, dit-elle dans cette interview en 86. J'étais prête à travailler, à faire des sacrifices, j'ai été très pauvre, donc j'avais tout à gagner, rien à perdre. Dolly Parton, une femme qui défie les hommes, qui revendiquait être sexy ou pratiquer la chirurgie esthétique, elle disait s'être inspirée pour son look d'une prostituée qu'elle croisait souvent enfant. Son humour, son autodérision ont beaucoup contribué à sa popularité, mais son héritage, c'est d'abord sa musique. Dolly Parton estimait avoir composé quelques 3000 chansons, plus d'un tiers ont été enregistrées, et pour ne pas fâcher ses fans, elle s'employait à ne jamais parler politique.
2: Voilà donc un décès qui a suscité de très nombreuses réactions. La chanteuse Beyoncé décrit Dolly Parton comme l'étoile polaire de l'industrie musicale audacieuse et brillante. L'actrice Jane Fonda, sa partenaire dans le film Comment se débarrasser de son patron, s'est dite anéantie par la nouvelle de sa mort. À New York, l'emblématique Empire State Building rendra hommage ce soir à la chanteuse en scintillant de rose, la couleur fétiche de la star. Dans le reste de l'actualité chez nous, que s'est-il passé à Aon et à la fin de l'été? Un second corps sans vie a été retrouvé hier dans ce petit village de la province de Namur. Il s'agit plus que probablement de celui de Brian Brigou, ce jeune père de 29 ans disparu à la fin du mois de juin avec son fils de 5 ans, Timéo, lui aussi retrouvé mort, Sarah Hendrix.
5: Oui, après la découverte du corps de l'enfant lundi, les recherches de son père disparu avec lui le 27 juin dernier s'étaient poursuivies jusqu'à la tombée de la nuit. Elles ont repris hier dès 9h du matin avec un déploiement sur place de 50 personnes, des chiens spécialisés dans la détection de cadavres, des cavaliers et des hélicoptères. Le corps d'un adulte a finalement été retrouvé à quelques dizaines de mètres de celui de l'enfant le long de la Nationale 97. Tout porte à croire qu'il s'agit bien de Brian Brigou. L'autopsie des deux corps s'est normalement déroulée hier soir, mais aucune information n'a encore été communiquée sur ses résultats.
2: Alors Sarah, justement, sans nouvelles de l'autopsie, les hypothèses restent ouvertes sur les circonstances de la mort de Brian et Timéo.
5: Aucune piste n'est écartée, que ce soit la possibilité d'un acte criminel, d'un geste malheureux, voire d'un accident. Brian Brigou était sous bracelet électronique suite à une bagarre. Ses proches ont indiqué à différents médias des liens avec le milieu de la drogue et des dettes potentielles, ce qui pourrait laisser penser à un règlement de compte, mais le parquet de Namur n'a jamais confirmé ces éléments. La grand-mère de Timéo ne croit pas à un éventuel suicide de son beau-fils. Dans la presse ce matin, l'avocat de la maman de Timéo ajoute qu'elle n'a jamais soupçonné son compagnon de commettre l'irréparable. Ils formaient un couple et vivaient ensemble. Ce qu'on sait, c'est que les deux dépouilles étaient dans un état de dégradation avancée. Ils étaient donc là depuis plusieurs semaines. Une vingtaine d'enquêteurs travaillent activement sur le dossier.
2: Des explications signées Sarah Hendrix. Merci beaucoup Sarah. C'est le grand jour pour les candidats au service militaire volontaire.

0: Oui, les témoins se succèdent devant ce tribunal d'Auckland. Ils sont ingénieurs, analystes de données ou concepteurs chez Meta. Et ils l'admettent, l'entreprise savait que les outils de sécurité étaient inefficaces ou peu utilisés. Comme cet ancien employé de l'équipe bien-être d'Instagram. Il constate que seuls 0,2% des adolescents a activé une fonctionnalité qui invite à faire une pause. Son supérieur lui conseille alors de ne pas trop s'inquiéter de ces chiffres, que de toute façon, son équipe, dit-il, n'existe que pour se protéger contre de futurs procès. Ce témoin explique aussi que son équipe avait suggéré d'activer cette fonctionnalité par défaut, ainsi que le mode silencieux qui coupe les notifications la nuit et qu'elle n'a pas été autorisée à le faire. Le patron d'Instagram lui-même avoue au procès qu'il a vanté le succès de l'outil suggérant une pause alors qu'il savait qu'il était faiblement utilisé. Le procès est intenté par 4 procureurs généraux, dont celui de Californie, Rob Bonta, qui dévoilait ses arguments à l'ouverture des débats mi-août.
1: Meta a conçu et déployé un produit dangereux. Un produit avec des fonctionnalités dangereuses dont il savait qu'elles entraîneraient une utilisation excessive et compulsive chez les enfants et qu'elles provoqueraient des dégâts sur la santé mentale.
0: Des dégâts comme l'anxiété et la dépression. Ce procès doit se tenir jusque fin septembre.
2: Merci beaucoup Aline. Le Panama, confronté à des pluies intenses et la sécheresse causée par El Niño, a décrété l'état d'urgence. Le manque d'eau oblige notamment à réduire le trafic sur le canal du Panama. Au Salvador voisin, une alerte rouge a également été déclenchée en raison de la sécheresse. Une partie de récolte est perdue et les ressources en eau sont menacées. Le Honduras est également touché. Selon le Programme alimentaire mondial, l'Amérique centrale pourrait être l'une des régions les plus affectées par le phénomène El Niño. On passe au sport. En cyclisme, Tadej Pogacar assomme littéralement le Tour d'Espagne. Il a gagné la 4e étape dans la principauté d'Andorre après avoir roulé tout seul pendant 50 km. Et il a une avance considérable au classement général. Primoz Roglic, le deuxième, est à 3 minutes 21. Tadej Pogacar avait-il besoin de déjà creuser de tels écarts? Écoutez sa réponse.
3: Non, je ne devais pas faire ça, mais le rythme était déjà super élevé dans la première ascension. Deuxième côte, on était à fond depuis le pied. Quand Jevine, mon équipier, m'a laissé dans la roue des coureurs de Décathlon, je me suis dit que je ne voulais pas être isolé face aux autres leaders du général, parce qu'ils allaient tous se liguer contre moi. J'ai essayé d'attaquer, puis j'ai espéré survivre jusqu'à la ligne d'arrivée quand j'ai vu que j'avais pu creuser l'écart. C'était difficile, mais c'était une belle journée.
2: Des propos recueillis par Martin Wynans, le Belge Yarno Widard, deuxième de l'étape, hier et neuvième au classement général. Aujourd'hui, l'étape du jour, ce sera en Espagne. Elle sera accidentée, mais pas trop difficile. Et vous pourrez la voir sur RTBF Typique et sur Ovio à partir de 14h50. Voilà qui marque la fin de ces infos. Que vous soyez, merci de nous écouter.
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5: Bon mercredi, nous sommes le 26 août, nous fêtons les Natacha aujourd'hui et nous avons un dicton du jour, bien entendu, dicton qui dit soleil rouge à la Sainte Natacha, c'est de la pluie partout. Le soleil s'est levé à 6h47, il se couchera à 20h41 en fin de journée. One way ticket, voilà ce qui arrive dans un petit moment. Nel Sedaka avant d'en retrouver la météo de Nicolas. Et Françoise qui se trouve à Aisne-Saint-Pierre me dit qu'il fait déjà 15 degrés là-bas ce matin. Il fait nuageux mais sec pour l'instant. De la musique, celle de France Gall, c'est maintenant.

0: 7h16 sur Viva Plus. Je sais pas si vous vous souvenez encore du clip vidéo de la chanson Tropique de Muriel Dax. Elle avait été tournée au stand, elle avait des grandes lunettes roses comme ça. Eh bien Tropique, c'est ce qu'on va écouter dans un petit moment, mais là... On va parler de météo et on est loin des tropiques, en tout cas chez nous aujourd'hui, hein, Denis Collard, bonjour.
1: Bonjour, oui, bon, écoutez, on en est loin, certes, et peut-être, j'ai envie de dire heureusement, hein, on les a suffisamment connus, les tropiques, cet été. Mais donc, ce matin, on a actuellement quand même encore quelques averses. Alors, elles n'étaient pas très significatives vers 4-5 heures ce matin, mais là, actuellement, elles sont en train de reprendre un petit peu vigueur, et donc, on se retrouve avec même un orage qui se déclenche actuellement. Oh, c'est sur la région de Braine-l'Alleud, c'est à l'ouest du Brabant wallon. On a quelques bonnes averses aussi au nord de Charleroi. Quelques petites ondées, par contre plus timides sur la province de Luxembourg. Et puis il y a encore une ligne d'averses qui va se préparer le long de la frontière française près du Hainaut. Et donc voilà, tout ça va s'évacuer, mais donc début de journée où il y aura par endroit quand même encore un petit peu de pluie. Hein, donc même à Bruxelles, Brabant wallon, là dans les deux heures qui viennent, ce sera encore parfois même une bonne pluie. Puis ensuite, ça va assez rapidement laisser la place à des éclaircies. Et puis pour la fin de la matinée, début d'après-midi, là on bénéficiera de conditions estivales, pas tropicales mais estivales, puisqu'on notera des températures de 23 à 26, voire 27 degrés, donc quand même pas mal pour cette période de l'année. Avec cet après-midi à nouveau des nuages qui pourraient bourgeonner. Le risque d'une ondée orageuse sera quand même assez limité, mais on va quand même le maintenir, mais il y a beaucoup d'endroits où ça restera sec. La nuit prochaine sera calme, sèche, mais en fin de nuit et demain matin, un peu comme aujourd'hui, il y a des restes d'orages qui remonteront de France, et donc le début de journée sera un peu chahuté, comme aujourd'hui. Demain, on retrouvera davantage d'éclaircies et de chaleur l'après-midi, et ce sera même 24 à 28 degrés pour demain, pour les maximums. On en profite car un nouveau changement de masse d'air se profile dans la nuit de jeudi à vendredi, avec là à partir de vendredi 18 à 21 degrés, donc on perd quasiment 10 degrés par endroit, et là les orages et les averses vont se multiplier pour vendredi et pour le week-end. Ce sera un slalom entre les gouttes.
0: Merci Denis, vous revenez bien sûr nous rappeler cette météo tout à l'heure à 8h20.
1: Avec plaisir.

7h25, sur Vive Plus. Le ciel est plutôt nuageux, hein, du côté de Fastaville où se trouve Vassiliane. Et enfin, il fait pas encore chaud non plus, 11 degrés seulement à cette heure-ci. Allez, on oublie un petit peu la météo pour retrouver Frank Sinatra avec New York, New York. Et puis Antoine, bonjour, salut.

0: Bonjour, salut et bienvenue sur Viva Plus hein, ce mercredi matin. Il est déjà 7h31, dans un instant il y aura les Chicorée Types avec Son of My Father et William Scheller aussi.
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0: Nous sommes mercredi le 26 août aujourd'hui. On souhaite une bonne fête au Natacha et on ne pense pas qu'à l'hôtesse de l'air de François Valtéri. Bon anniversaire, Macaulay Culkin. C'était le jeune Kevin hein, dans le film Maman, j'ai raté l'avion. Il a bien grandi aujourd'hui, il fête ses 46 ans. Et puis il y a le Dr Alban aussi qui a sorti quelques tubes dance dans les années 90. Dr Alban fête ses 69 ans. Voilà pour ce mercredi 26 août. 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

0: 7h38, Survive à plus. Avant de retrouver Louis Armstrong avec Hello Dolly, on va reparler de la météo. Il fait 16 degrés du côté de Ilézel ce matin. Il fait nuageux, me dit Gabi. Ce matin, le ciel est assez bien chargé en nuages. Au nord de l'Escaut, fréquentes averses entre le littoral et l'ouest du Hainaut. Ailleurs, un temps encore sec, mais une petite ondée peut se produire en cours de matinée, notamment sur le sud-est du pays, en province de Luxembourg. Ensemble, plutôt limité. Température douce, plus fraîche dans les vallées de l'Est. Quelques éclaircies plus marquées attendues sur le sud du pays. Pour cet après-midi, un risque maintenu de petites averses avec la possibilité d'un petit orage sur le centre du pays et un coup de tonnerre. Ambiance plus lourde sous un petit vent de sud. Un air plus doux à l'arrivée. Ciel très changeant, alternant belles éclaircies, nuages menaçants et averses localement orageuses. Certains endroits restent secs. Température en hausse, 23 degrés en moyenne sur les hauteurs de l'Ardèche. 24 degrés au littoral et 25 à 26 degrés ailleurs.
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0: 7h45 sur Viva Plus. Bonne matinée avec Stevie Wonder qui arrive dans un co-instant Part-Time Lover. Il y aura Barbara aussi avec la Dame Brune. Et puis on s'intéresse déjà aussi à votre soirée. Voici les programmes télé de ce soir.
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7h53 sur Viva Plus. On va rejoindre le journal de 8h tout doucement avec It's a Loving des Whispers. Il y aura Rose Laurence également avec Quand tu pars. Et puis du côté de Glon, il y a Joël. Joël, elle me dit qu'il fait 16 degrés 1 actuellement. Le ciel est nuageux. Mais il fait sec. Pas de vent actuellement sur Glon.

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1: Belle matinée de mercredi, 8h, sans Viva Plus. Voici le journal de Florence Surmer.
2: Bonjour à tous, le début du service militaire volontaire. Les premiers candidats découvrent ce matin la vie de caserne du côté de Bruges. Une semaine rythmée aussi par la rentrée scolaire. Rencontre dans ce journal avec une prof de religion passionnée qui exerce toujours alors qu'elle a 72 ans. Et puis l'Amérique en deuil, la reine de la country Dolly Parton s'est éteinte à l'âge de 80 ans. Bienvenue à tous, une rentrée spéciale ce matin pour une cinquantaine de jeunes. Ils sont accueillis en ce moment même à la caserne de Bruges pour entamer leur année de service volontaire au sein de l'armée belge. Ils étaient 3000 candidats au départ, entre 18 et 25 ans. 500 ont été retenus, moins d'une centaine de femmes. Paul Loncin, vous êtes à la caserne de Bruges, alors comment sont accueillis les premiers volontaires sous les drapeaux ?
3: Les premiers recrues viennent d'arriver. Le tout premier briefing va bientôt débuter dans une ambiance pour le moment encore très studieuse ce matin. C'est un peu une atmosphère de rentrée des classes. Alors au total, aujourd'hui, ils sont 50 jeunes de 18 à 25 ans à rejoindre la marine pour au minimum un an. Et parmi eux, Tom, 18 ans. Vous venez de Namur. Tom, comment vous vous sentez ce matin ?
4: Quand même un petit peu stressé, je vous avoue. C'est toujours compliqué, il y a beaucoup de monde, on voit pas mal de gens. Et c'est vrai que ça met un petit coup de stress quand même.
3: C'est un peu une rentrée des classes, je le disais.
4: Ouais, plus ou moins finalement.
3: Pourquoi avoir choisi justement cette année de service militaire volontaire ?
4: Mais j'ai pas eu vraiment d'a priori vis-à-vis de ça, mais c'est surtout quand on a reçu les lettres de la Défense. Et ça m'a vachement tenté, je me suis inscrit, j'ai passé les tests. Et finalement j'ai été pris. C'est pour ça que je suis avec vous ce matin.
3: Et donc comme Tom, ce sera au total 500 jeunes qui vont intégrer les forces navales, terrestres ou aériennes d'ici la fin du mois de septembre, avec tout d'abord une formation militaire de base, des entraînements physiques, apprendre à tirer, à dormir en tente, à monter la garde ou à se camoufler, puis viendra ensuite une formation plus spécifique avant d'intégrer les militaires de réserve. Et donc l'objectif de la Défense, c'est bien de créer des vocations pour que ces jeunes deviennent à terme militaires de carrière.
2: Et ces volontaires seront payés 2000 euros net par mois au bout de leur service volontaire. Ils pourront en effet déposer leur candidature pour devenir militaire ou réserviste. La rentrée des classes se poursuit dans le secondaire à l'Institut de la Vallée-Bailly à Braine-l'Alleud et à l'Athénée de Jean Blou. Des élèves auront devant eux une professeure de religion qui a dépassé l'âge de la pension depuis 7 ans. Mais la passion l'anime toujours, chaque jour un peu plus même. Rencontre signée Margot Guyot et Véronique Oise.
5: Il n'y a pas d'âge pour vivre une rentrée des classes. Florence Préchouti a 72 ans et accueille ce mardi matin les élèves de 2e secondaire à qui elle donnera cours de religion.
6: Bonjour à vous. On ne se connaît pas.
5: Cette année, Madame Préchouti va prester un peu plus d'un mi-temps à l'Institut de la Vallée-Bailly et compléter cela par du bénévolat à l'Athénée de Jean Blou. Cela fait pourtant 7 ans qu'elle pourrait profiter de sa retraite.
6: Cet âge de la pension, je la redoute un peu. Et puis je me suis dit, finalement, il y a des possibilités de pouvoir poursuivre. Et je l'ai fait.
5: La motivation n'est pas financière. Florence Préchouti est passionnée par l'enseignement, par le rapport aux jeunes à qui elle donne cours. Elle se sent épanouie en classe et même plus libre depuis qu'elle a dépassé l'âge de la pension.
6: Oui, beaucoup plus libre, beaucoup plus sereine, beaucoup plus accueillante vis-à-vis des jeunes. Et puis, j'ai l'impression que je suis d'année en année davantage motivée, donc...
5: Les conditions sont strictes pour pouvoir enseigner après 67 ans. La fonction, ici professeur de religion, doit être en pénurie sévère dans la zone où l'école se situe. Ce statut peut d'ailleurs être revu en cours d'année et Florence Préchouti sait qu'elle devra leur laisser la place. C'est un scénario qu'elle a déjà vécu ces dernières années.
2: En bref, on attend les résultats des autopsies pour confirmer, selon toute vraisemblance, que les deux corps retrouvés à On et dans le Namurois sont bien ceux de Timéo, 5 ans, et de son père, Brian. Des autopsies qui permettront peut-être également d'éclairer les circonstances de leur mort. Aucune piste n'est privilégiée pour l'instant par les enquêteurs. La Vuelta est le seul grand tour qui manque au palmarès de Tadej Pogacar et il a bien l'intention de vite combler cette lacune. Hier, il a gagné la 4e étape dans la principauté d'Andorre. Il a roulé seul et loin devant pendant les 50 derniers kilomètres. Derrière lui, le jeune talent belge Yarno Huidar qui participe à son premier grand tour et qui a terminé deuxième de l'étape.
7: Je suis très fier de moi. Je suis honoré de pouvoir disputer cette Vuelta. C'est un rêve de gosse pour moi. Je ne suis pas un pur grimpeur, je suis plus un puncher et j'ai une bonne pointe de vitesse malgré mon petit gabarit. Comme je l'ai dit, avant la Vuelta, je vais voir au jour le jour et si je me sens bien, je vais encore tenter de décrocher un résultat comme celui-là. Mais je vais d'abord regarder au jour le jour.
2: Interview réalisée par Martin Weynans, Yarno Huidar, qui est 9e au classement général. Le Tour d'Espagne qui sera en Espagne à partir d'aujourd'hui pour la 5e étape, à suivre à partir de 14h50 sur RTBF Typique et sur Ovio. C'était la reine de la musique country aux États-Unis. On a appris hier soir la mort de Dolly Parton. Selon plusieurs médias,

0: c'est avec sa chanson Jolene, sortie en 1974, que Dolly Parton connaît un succès planétaire. Un titre poignant où elle demande à une rivale de ne pas voler son amour. Un titre qui sera repris par Beyoncé dans son dernier album.
1: Hey, Miss Honeybee, it's Dolly P.
0: Grande prêtresse de la country, Dolly Parton est une incarnation de l'Amérique depuis 60 ans, bien au-delà du style. Elle fait de la cause des femmes un sujet de chanson et de la générosité un principe de vie. Dolly Parton nous quitte à l'aube de ses 80 ans.
2: Et Beyoncé salue ce matin la mémoire de Dolly Parton. C'était, dit-elle, un ange qui a rendu le monde plus heureux et qui a appris aux autres à être soi-même. Voilà qui marque la fin de ces infos. Que vous soyez, merci de nous écouter.
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4: Très belle journée, nous sommes déjà mercredi, hein, le 26 août. En fait, les Natacha aujourd'hui, avec un dicton du jour qui dit « Soleil rouge à la Sainte Natacha, c'est de la pluie partout ». Le soleil qui s'est levé à 6h47 se couchera en fin de journée à 20h41. On parlera de météo dans quelques instants avec Denis. Bernard, lui, est à Reims. Il me dit qu'il fait 15,2 degrés là-bas. En ce moment, le ciel est légèrement nuageux, mais il fait sec et pas de vent. C'est le principal. On fait le point sur la météo après Dalida, J'attendrai, et puis également les Animals à venir, le titre Don't Let Me Be Misunderstood ce matin.

0: 8h13, sur Viva Plus, Michel Sardou arrive avec un classique qui a même été repris par Louane, hein, c'est Je vole. Mais avant cela, faisons un petit point sur la météo avec un temps compliqué, on va dire, hein, pour cette journée de mercredi, Denis.
1: Oui, en effet, parce que bah, ça va s'arranger, hein, mais c'est vrai qu'il y avait en fin de nuit des petites averses qui remontaient de France. C'était en fait des orages hier sur le centre de la France. Et ce matin, eh bien, ça s'est réactivé. Et actuellement, on a un orage sur Bruxelles, on en a un autre dans la région de Gembloux. Et on a quelques petites averses qui circulent encore, mais la tendance, c'est progressivement le retour à du soleil. Donc, on aura donc encore ces orages qui, dans l'heure qui viennent, vont s'évacuer vers l'est. Et puis, les éclaircies qui vont prendre le dessus. Et puis, cet après-midi, ça redeviendra une météo variable avec des nuages qui bourgeonnent et possibilité à nouveau d'une averse et même à nouveau d'un petit coup de tonnerre, mais ce sera beaucoup plus localisé. Côté température, c'est vrai que les températures remontent aujourd'hui avec un petit vent de sud, 23 degrés sur les hauteurs de l'Ardenne, 24 degrés au littoral et 25 à 26 degrés sur le centre du pays, même 27 du côté de Mons et d'Anvers. Pour la suite, eh bien, la nuit prochaine, un peu comme ce matin, on aura des orages qui remontent de France fin de nuit et qui pourraient encore donc donner quelques bonnes pluies demain très tôt, mais surtout sur l'ouest du pays. Et puis ensuite, demain, à nouveau des périodes ensoleillées, on ira jusqu'à 28 degrés, donc journée la plus chaude de cette semaine. Et puis, nouvelle dégradation orageuse, mais cette fois liée à un changement de masse d'air, donc des orages a priori plus costauds pour vendredi matin, avec là des températures vendredi de 18 à 21 degrés. Et la tendance pour le week-end, c'est le maintien d'une météo fort variable. Il faudra slalomer entre les gouttes et des températures qui auront bien baissé, puisqu'on se situera dans cette fourchette de 18 à 21 degrés.
0: Merci Denis, vous revenez une dernière fois ce matin, ça sera vers 9h20 pour nous rappeler cette météo.
1: Allez, à tout à l'heure.

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Marie Aquin qui me dit qu'il fait 17 degrés dans la région de Tendée ce matin, ciel clair, je vois le soleil qui pointe son nez et pas de vent. Pour la suite de la musique, Martin Vanderas pour Love is Like Heatwave et mon cœur te dit je t'aime, un habitué d'Iva Plus, voici Frédéric François.

0: Réveil au son de la motone hein, ce matin, 8h28. Dans un coin instant, on va retrouver Christian Vidal avec Angélique. Il y aura Elvis Presley aussi ce matin sur Viva Plus avec Blue Sweat Shoes.
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0: Nous sommes mercredi le 26 août aujourd'hui. On souhaite une bonne fête au Natacha et on ne pense pas qu'à l'hôtesse de l'air de François Valtéri. Bon anniversaire, Macaulay Culkin. C'était le jeune Kevin hein, dans le film Maman, j'ai raté l'avion. Il a bien grandi, aujourd'hui il fête ses 46 ans. Et puis il y a le Dr Alban aussi, qui a sorti quelques tubes dance dans les années 90. Dr Alban fête ses 69 ans. Voilà pour ce mercredi 26 août. 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

8h34, bienvenue sur Viva Plus en ce mercredi matin. Il fait 16 degrés du côté de Gansoren, me dit Pierre-André. Le temps est instable, nous avons une pluie diluvienne sur Gansoren. Comme quoi, on n'a pas tous la météo la même ce matin. On en reparlera d'ailleurs de la météo dans quelques petites minutes. Stoney Chardin débarque dans Viva Plus, l'Aventura, et puis les Unit for Plus 2 avec Concrete

8h40, bienvenue sur Viva Plus en ce mercredi matin. Boule Noire arrive avec Aimé d'Amour. Il y aura Petula Clark aussi avec This Is My Song. Et puis on refait un petit point sur la météo du côté de Feluy. L'air me dit qu'il y a 15 degrés, la pluie s'est arrêtée. Le ciel est fort nuageux, mais le soleil est, paraît-il, en arrière-plan. Ce matin, le ciel est assez bien chargé en nuages. Au nord de l'Escaut, fréquentes averses entre le littoral et l'ouest du Hainaut. Ailleurs, un temps encore sec, mais une petite ondée peut se produire en cours de matinée, notamment sur le sud-est du pays, en province de Luxembourg. Ensemble, plutôt limité. Température douce, plus fraîche dans les vallées de l'Est. Quelques éclaircies plus marquées attendues sur le sud du pays. Pour cet après-midi, un risque maintenu de petites averses avec la possibilité d'un petit orage sur le centre du pays et un coup de tonnerre. Ambiance plus lourde sous un petit vent de sud. Un air plus doux à l'arrivée. Ciel très changeant, alternant belles éclaircies, nuages menaçants et averses localement orageuses. Certains endroits restent secs. Température en hausse, 23 degrés en moyenne sur les hauteurs de l'Ardenne, 24 degrés au littoral et 25 à 26 degrés ailleurs.

0: 8h48, bon début de journée avec Viva Plus. Bernard Lavillier arrive avec Stanley Ghetto dans un court instant. Le temps de s'intéresser à vos programmes télé de la soirée.
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1: Excellent mercredi matin, il est 9h sans Viva Plus. Voici le journal de Florence Urneur.
2: Tous les premiers candidats pour le nouveau service militaire volontaire sont arrivés ce matin à la caserne de Bruges. Ils vont suivre un an de formation. La pluie de retour et ça fait du bien dans les jardins et les champs, mais pour les agriculteurs, il est déjà trop tard. La récolte de pommes de terre notamment sera nettement moins bonne cette année. Bienvenue à tous, c'est donc le grand jour pour les candidats au service militaire volontaire. Pour rappel, 500 jeunes ont été retenus après avoir réussi les épreuves de sélection, dont seulement 80 femmes. Ces volontaires entament aujourd'hui leur formation de 1 an. Ils vont notamment découvrir le fonctionnement de l'armée, suivre un entraînement sportif intense, apprendre à tirer. Et une cinquantaine d'entre eux ont déjà été accueillis ce matin à la caserne de Bruges. Parmi eux, on retrouve Léna, 18 ans, venue accompagnée de sa maman Véronique.
3: J'ai déjà fait des stages au sein de l'armée en général et ça m'a beaucoup plu, donc j'aimerais bien voir, en connaître davantage sur l'armée.
1: Et votre sentiment ce matin, c'est quoi ?
3: Un peu stressé, mais ça va, je me sens bien quand même.
4: C'est un petit pincement au cœur parce que mon aînée reste à la maison pour faire ses études et c'est la plus jeune qui s'en va, donc c'est compliqué, mais voilà, c'est comme ça, c'est la vie, faut aller avec. J'apprends, mais je suis assez rassurée de voir qu'ils sont bien encadrés. Elle a du caractère, ça lui convient bien.
2: Interview réalisée par Paul Lonsin avec Amaury Boucher. Et avec cette formation, l'armée espère susciter des vocations et recruter de nouveaux éléments. En bref, on attend le résultat des autopsies des deux corps retrouvés à Honhé en province de Namur. Il s'agit probablement des corps de Brian Brigou et de son fils Timéo, âgé de 5 ans. Les autopsies ont été réalisées hier soir. Elles doivent permettre d'identifier formellement les victimes, mais aussi de donner des indices sur les circonstances de leur mort. La pluie est de retour. C'est une bonne nouvelle pour les agriculteurs, mais qui arrive trop tard pour effacer les effets de plusieurs semaines de sécheresse sur les champs de pommes de terre. La récolte sera moins bonne que l'an dernier, moins de pommes de terre et des patates plus petites. Une situation qui n'est pas sans conséquences pour les agriculteurs, Lisa Becken.
5: Dans les champs de pommes de terre, les plants ont souffert, des feuilles jaunies brûlées par le soleil. Et ça, c'est mauvais signe pour Loïc Deval, agriculteur à Fleurus, parce que sous terre, à cette période de l'année, les pommes de terre devraient encore grossir.
6: Ici, on est sur un calibre de 35 à 40 mm. Les usines, généralement, ils aiment bien des 55 mm et plus. Donc là, on est clairement en dessous. Si le feuillage est encore fort vert, elles vont encore faire des tonnes. Mais des feuillages qui sont déjà complètement en fin de vie, ben là, on ne va pas espérer grand-chose.
5: Les fortes chaleurs ont été particulièrement difficiles pour certaines variétés. Maxime Bonave, ingénieur agronome au CARA, suit la situation de près.
7: On n'est pas encore à la récolte, hein, mais pour l'instant, dans les champs, on est à 27 tonnes par hectare en moyenne en Wallonie. L'année passée, à la même date, on était à 42 tonnes par hectare. Ça représente une diminution de 30% plus ou moins.
5: Moins de rendement, mais les contrats eux ne bougent pas. Comme Loïc Dewell, une partie des agriculteurs a déjà vendu sa récolte à l'avance aux industriels à un prix fixé plusieurs mois plus tôt.
6: En étant jeune agriculteur, ben les contrats, c'est une source de revenus garantie. Mais maintenant, il y a des conditions à respecter. On va, première chose, c'est espérer remplir les contrats qu'on a signés.
5: Il y a quelques mois, le prix de la pomme de terre était au plus bas. Aujourd'hui, avec une récolte moins abondante, les prix pourraient repartir à la hausse. Mais pour les agriculteurs, encore faut-il avoir des pommes de terre à vendre sur le marché libre une fois les contrats remplis.
2: Le prix du gaz en hausse depuis le début de l'année, l'enlisement du conflit au Moyen-Orient et les craintes d'approvisionnement en Europe ont fait grimper les prix sur les marchés. Et cela ne devrait pas s'arranger en raison de la hausse de la demande avec l'arrivée de l'automne et puis la baisse des températures. Alors est-ce le bon moment finalement pour changer de contrat, voire même de fournisseur ? Cédric Lorient, en tout cas, il faut bien comparer les offres.
8: De nombreux ménages belges pourraient économiser plusieurs centaines d'euros par an sur leur facture d'énergie s'ils choisissaient le bon contrat. La CREG et Commission de régulation de l'électricité et du gaz le répète, il faut comparer les offres. Laurent Jacquet, directeur des marchés à la CREG.
9: Notre dernière étude montre que la moitié des ménages a choisi parmi les 10 contrats les plus chers du marché, aussi bien pour le gaz que l'électricité. Et à l'inverse, seulement 10% des ménages belges ont pris les contrats les moins chers. Autrement dit, il faut ne pas se précipiter, bien comparer et bien réfléchir.
8: Pour les ménages qui ont un contrat fixe, la CREG recommande de le conserver pour l'instant. Ceux qui voudraient passer d'un contrat variable à un fixe devront payer une prime supplémentaire.
9: Au mois d'août, et c'est comme ça aussi ces derniers mois, on a une surprime pour les contrat à prix fixe qui est d'environ ce mois-ci donc 12% par rapport au contrat à prix variable. Et donc c'est un choix personnel. Suis-je prêt à payer plus pour une sécurité de prix et en contrat fixe pendant la durée du contrat.
8: Il existe de nombreux comparateurs en ligne, comme par exemple l'officiel, le CraigScan.
2: En cyclisme, le Tour d'Espagne est enfin en Espagne à partir d'aujourd'hui. Une cinquième étape accidentée, mais pas très difficile. Rendez-vous sur RTBF typique et sur Ovio dès 14h50. Tadej Pogacar est en tête du classement général avec 3 minutes 21 secondes d'avance sur le deuxième Primoz Roglic. Et puis le décès d'une icône américaine.

L'amant de la country est décédé hier à l'âge de 80 ans des suites d'un cancer, précise plusieurs médias. Dolly Parton, c'est plus de 100 millions de disques vendus et de nombreux tubes. Donald Trump a fait mettre les drapeaux en berne dans tout le pays, un décès qui a suscité de très nombreuses réactions. La chanteuse Beyoncé décrit Dolly Parton comme l'étoile polaire de l'industrie musicale. L'actrice Jane Fonda s'est dite anéantie par la nouvelle de sa mort. Et puis à New York, l'emblématique

avec Denis Collard dans une dizaine de minutes. Avant cela, annonce à Beatles, George Harrison avec My Sweet Lord, Survive à plus. Et puis un petit bonheur, n'arrive jamais seul, il sera accompagné d'Adamo ce matin.

0: 9h14, sans Viva Plus, on va vous poser peut-être des questions. Est-ce qu'il va pleuvoir aujourd'hui? Est-ce qu'on va voir le soleil? Ben, toutes ces réponses, vous les aurez avec Denis Collard.
1: Je bois à
0: l'eau. Après les compagnons de la chanson, hein. La ronde mexicaine ce matin sur Viva Plus. Et puis Gilbert Montagnier est aussi dans le programme. On a l'habitude de l'entendre chanter en français avec des tubes comme Les Slides de Tropique ou encore On va s'aimer. Et on oublie souvent qu'il a aussi chanté ce titre de foule au début de sa carrière. Gilbert Montagnier est sur Viva Plus.

0: Boogie Wonderland, Earth, Wind & Fire arrive dans un petit moment. Jean-Pierre Madère aussi avec Disparu. Et puis on fait un dernier point sur la météo ce mercredi de Denis Collard avec une météo assez variable aujourd'hui.
1: En effet, on a eu une première ligne, une première salve d'averse et même quelques coups de tonnerre ce matin. C'est en train de s'éloigner, les toutes dernières averses s'évacuent et déjà on retrouve du soleil qui s'installe par l'ouest du pays. Et donc c'est la tendance pour la fin de la matinée, début d'après-midi. Du soleil, des températures qui remontent, 23 degrés en Ardennes, 24 au littoral, 26 à localement, 27 degrés dans le centre du pays. Et puis cet après-midi, on aura à nouveau un petit peu d'activité qui se remet en place avec des nuages qui bourgeonnent. L'une ou l'autre averse, c'est pas très structuré, donc il n'y en aura pas partout, ça risque pas non plus d'être trop conséquent. Par contre, fin de nuit prochaine et demain matin, un peu comme aujourd'hui, mais surtout sur l'ouest du pays, on pourrait à nouveau avoir des petites remontées d'orages en fin de nuit. Et demain, même scénario. Demain, en cours de journée, on retrouve du soleil jusqu'à 28 degrés. Et puis, il y aura une troisième salve orageuse qui, elle, sera là nettement plus structurée puisque là, on va véritablement changer de masse d'air. Et donc, fin de nuit de jeudi à vendredi et vendredi matin, on s'attend à des orages parfois violents. Et ils marqueront la transition vers de l'air plus frais. On ne dépassera plus 18 à 21 degrés avec la perspective de garder ce temps variable et relativement frais ce week-end. Il faudra donc slalomer entre les gouttes et en tout cas bien profiter de la douceur d'aujourd'hui et de demain.
0: Eh bien, c'est ce qu'on va faire et on vous retrouve demain matin pour de nouvelles météos. Bonne journée, Denis.
1: À demain.

0: Ça sent bon les années 80, hein, Jean-Pierre Madère. 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Et puis aussi des pubs, des infos des années 80. C'est tout à l'heure, 18h sur Viva Plus. Dans l'immédiat, je dis bonjour Serge.
1: Bonjour Bernard.
0: Et oui, et vous avez d'autres rendez-vous. C'est l'info rétro qui ne revisite pas que les années 80. Hein. Vous revisitez beaucoup d'années.
1: La preuve, on va se retrouver en 1948.
0: Ah bah oui, bah oui. Voilà.
1: C'est la naissance de Franck Olivier. Et puis on parlera évidemment de cette carrière de Franck. Et d'ailleurs, Marcel Alexis, son épouse, viendra nous faire un petit coucou tout à l'heure à 10h30 sur Viva Plus. On parlera encore d'Eros Ramazzotti, de Laura Branigan ou encore de Tai Fang, c'est-à-dire de Jean-Jacques Goldman.
0: Ben oui, c'était son groupe.
1: Ouais. Ouais. Avec Sister Jane, c'était en 1975, Bernard.
0: Et Laura Branigan, très très sympa aussi. Dommage qu'il nous ait quitté beaucoup trop tôt. Elle a finalement presque fait toute sa carrière, ou en tout cas à 80% sur des reprises. Hein,
1: parce ouais.
0: Elle avait chanté, bien sûr, le tube de Raph, Self Control, mais aussi Gloria,
1: exact,
0: d'Umberto Tozzi, ou même Forever Young d'Alphaville.
1: Oui, exactement. Voilà. Et puis, c'est vrai qu'elle est trop tôt disparue. Elle n'avait que 52 ans, je crois, lorsqu'elle nous a quittés.
0: Oui, c'est jeune. Hein, tout c'est jeune. Bon. Bah, bonne émission, Serge.
1: Mais merci, Bernard.
0: À demain matin.
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Ah, c'est un bon souvenir, ça. Bonjour, bonjour à toutes, bonjour à tous, et puis bon mercredi matin, belle matinée à vous, avec nous, avec Viva Plus. Je me devais de rendre hommage à celle qui nous a quittés hier, 80 ans, Dolly Parton.

100 millions de disques vendus dans le monde, ce qui la place parmi les artistes féminines les plus vendeuses de l'histoire. Dolly Parton détenait aussi une série de records dans la country américaine, dans ceux du plus grand nombre de titres classés de numéro 1 au Billboard. Et puis, Dolly Parton, c'est aussi ce titre. I will always love you, qu'elle a écrite, hein, c'est la version originale et qui est devenue, avec Whitney Houston, le single le plus vendu au monde pour une artiste solo féminine. 24 millions d'exemplaires vendus pour ce titre. L'original, c'est elle, celle qui nous a quittés hier, Dolly Parton.

Dolly Parton qui nous a quittés hier. Merci pour toutes ces chansons en tout cas. Puis n'oubliez pas le rendez-vous entre 11h et midi, le classement définitif des slow.

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1: Un classement général, final tout à l'heure, entre 11h et midi. Vous allez découvrir le classement des 9 slow pour lesquels vous avez voté durant tout cet été, mois de juin, un mois de juillet, mois d'août. C'est la grande finale aujourd'hui. Il y aura des surprises. On va découvrir tout ça ensemble. 11h midi, quel sera votre slow numéro 1? À mon avis, vous le savez déjà, mais bon, on va découvrir ce classement ensemble tout à l'heure. Si vous le voulez bien, ça va être très chouette, très sympa.
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0: Bizarre, Lionel de Nebourg pour les infos. Bonjour Lionel.
1: Bonjour, l'incendie des Hauts-de-Fagne en débat ce matin au Parlement wallon. Y a-t-il eu des erreurs? Quels moyens ont été mobilisés? Le ministre président wallon, Adrien Dolimont, s'explique ce matin devant les députés en commission. Selon le parquet de Liège, l'origine des flammes pourrait être reliée au travail d'un engin agricole. L'enquête ne fait que commencer. Après plusieurs fusillades, coups de feu ces derniers jours en région bruxelloise, le ministre-président Boris Dilliez convoque un conseil régional de sécurité. Il est programmé ce soir. Le ministre de l'Intérieur sera présent, tout comme le procureur du roi de Bruxelles, plusieurs commissaires qui feront le point pour coordonner la lutte contre le trafic de drogue. Une rentrée spéciale ce matin pour une cinquantaine de jeunes. Ils ont démarré leur service militaire volontaire au sein de la marine à la caserne de Bruges. Dans les semaines qui viennent, d'autres jeunes suivront dans l'armée de l'air, au sein de la force terrestre notamment. La formation durera toute l'année. Un incendie dramatique au Pakistan. 14 nourrissons sont décédés ce matin dans l'incendie d'un centre de santé à Islamabad. Un dysfonctionnement des systèmes de climatisation aurait provoqué le début des flammes. Les drapeaux en berne pour une semaine aux États-Unis après le décès de Dolly Parton, la chanteuse américaine, légende de la musique country, est décédée à l'âge de 80 ans. Après un détour par la France, par Andorre, le Tour d'Espagne débarque en Espagne. Tadej Pogacar porte toujours plus que jamais le maillot rouge de leader. La cinquième étape sera à regarder sur Tipeee et sur Ovio dès 14h50. On vient d'apprendre aussi, il y a une bonne dizaine de minutes, l'abandon du Belge Kian Heuvelbroeks. Il ne prendra pas le départ. Le coureur de la Movistar a terminé l'épreuve à bout de force hier, dernier à 26 minutes de Tadej Pogacar. Après son retrait du Tour de France, c'est donc le deuxième abandon consécutif pour Kian Heuvelbroeks, qui souffrirait d'une petite fracture au pied. Voilà pour l'info, belle matinée avec nous. 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

Il s'appelle Georgie Fame. Bonjour, rebonjour. She lived on a boat house down by the river. J'espère que vous allez bien. Bon mercredi à toutes et à tous.

Les artistes très vivent à plus, comme par exemple d'ici 11h, Dire Straits. Mark Knopfler, évidemment, guitariste hors pair, Sultans of Swing. Et puis à 10h30, l'info rétro, on va se souvenir d'un 26 août 1948. C'est la naissance de Franck Olivier. Et Marcel Alexis, son épouse, viendra nous faire un petit coucou par téléphone. Elle nous racontera cette rencontre à la fois privée, mais aussi professionnelle. Ce sera tout à l'heure à 10h30 dans l'info rétro. Musique d'abord.

0: Petit tour du côté de la Jamaïque avec Bob Marley, évidemment.
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0: Allez, je vous propose un rendez-vous aujourd'hui entre 11h et midi. On va découvrir ensemble le classement des 9 slow. Voilà, il y a des petites surprises. Il y a eu de sacrés déconvenus aussi. On va évoquer tout ça tout à l'heure entre 11h et midi sur Viva Plus, évidemment. Ça va être très sympa, faites-moi confiance. C'est Serge Gainsbourg, 69. Ah bah ouais. Année érotique.
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0: Et voyons voir ce qui s'est déroulé à 26 août.
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0: L'info rétro, 26 août 1948, c'est la naissance de Franck Olivier. Véritable nom, Claude Van Gasbeek. Il a travaillé avec Clo-Clo de 1975 à 1977, Franck Olivier. Et puis, il a connu des tubes, hein, comme celui-ci, par exemple. Souvenez-vous, mais oui.
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0: un joli clin d'œil aux Platters, évidemment. Et moi, j'ai envie de faire un joli clin d'œil à Marcel Alexis, l'épouse de Franck Olivier. Bonjour Marcel.
3: Bonjour Serge, bonjour à tous les auditeurs.
0: Merci en tout cas d'être là. C'est une journée qui est un peu compliquée, je crois, pour vous. Hein?
3: Oui, c'est encore une journée pleine d'émotions.
0: Mais
3: quand
0: oui.
3: On regarde, quand je lis tous les beaux messages que les gens partagent sur les réseaux sociaux depuis ce matin...
0: Oui.
3: J'ai les larmes aux yeux et je me dis, mon Dieu, c'est beau, les gens ne l'ont jamais oublié.
0: Oui.
3: Personne ne va l'oublier, ça a toujours été un grand artiste et ça le restera toujours dans le cœur des gens.
0: Ouais, et quelle voix particulière aussi, Franck Olivier,
3: je
0: trouve.
3: Quelle voix.
0: Ah ouais.
3: Je sais, je peux faire une petite anecdote. Tu sais qu'il a enregistré régulièrement chez Bernard Estardi, qui était
0: oui.
3: vraiment le magicien
0: oui.
3: des sons.
0: Exact.
3: Et il y a quelque temps, sa fille me disait, écoute... de tous les artistes que mon père enregistrait, ce qu'il aimait bien avec Franck, il disait « Ah, oh, ça, c'est un chanteur à voix.
0: » Ah oui, et Dieu sait s'il s'y connaissait, Bernard Estardi, évidemment. Alors, vous
3: non,
0: êtes...
3: Si je l'ai connu, Bernard, aussi.
0: Ouais.
3: Oui, c'était un acte extraordinaire, aussi.
0: Vous êtes rencontrés vers quelle année, Marcel Alexis, Franck Olivier?
3: En 1995, au Québec, on s'est rencontrés.
0: Oui.
3: Et vraiment, on était vraiment ensemble en 1997-98, on s'est mariés en 2004 et le 22 août de cette année, nous aurions fêté nos 22 ans de mariage.
0: Très bien, très très bien. Vous êtes,
3: ouais.
0: vous êtes originaire d'où, vous? Parce que vous avez un superbe petit accent. Hein.
3: Ben oui, je viens du Québec, dans les Laurentides. Ben j'ai rencontré Franck là-bas, évidemment. Ça faisait déjà 21 ans qu'il habitait là-bas.
0: Oui.
3: Puisqu'il avait eu un grand, grand succès.
0: Ouais.
3: Et on lui a dit de venir au Québec parce qu'il était numéro un partout. Il est tombé en amour avec le Québec. Il a acheté une maison à Saint-Sauveur. Et c'est là qu'on s'est rencontrés.
0: Ouais.
3: Et en 2010, on a décidé de revenir en Belgique. Moi, je voulais conquérir l'Europe.
0: Ouais.
3: Ça m'a toujours intriguée. Et voilà, fait qu'on est parti en 2010. Ça fait déjà 16 ans que je suis ici.
0: Tomber en amour, je trouve ça une belle
3: tomber
0: expression.
3: En amour.
0: C'est une belle expression.
3: Oui, c'est une
0: ça.
3: Belle expression.
0: Ça vous va
3: et
0: bien.
3: Et c'est
0: cas.
3: Vrai qu'aujourd'hui, aurait fêté ses 78 ans.
0: Oui, oui, oui.
3: Le temps passe tellement vite, j'aurais tellement voulu le voir vieillir à mes côtés, mais le destin, on a décidé autrement. Et,
0: ouais.
3: et à chaque fois que je fais mes spectacles maintenant, j'ai toujours un duo avec lui sur scène, jamais je l'oublie.
0: Oui, vous chantez aussi, hein, Marcel? Vous chantez,
3: ah ben oui,
0: vous faites des spectacles.
3: Ma vie, c'est chanter, oui, tous les spectacles en Belgique, en France, un peu partout au Canada.
0: Oui.
3: Donc moi, je continue toujours et c'est ce que Franck aurait voulu. Donc c'est lui, ce fut mon mentor.
0: Mm.
3: Non, en plus d'être mon mari, mon ami, mon confident, celui qui travaillait avec moi, mais c'était mon mentor surtout. C'est lui qui m'a appris tellement.
0: Franck, qui nous a quittés le 8 novembre 2021, c'est bien ça, hein, Marcel?
3: Oui, c'est ouais. ça. Ça fera 5 ans cette année. Donc
0: ouais.
3: si les gens... veulent aller lui rendre un hommage, mais ils viennent au cimetière de Silanrieux, où j'habite.
0: Oui.
3: Ils peuvent venir déposer des fleurs. Ce que Franck adorait, c'était les roses blanches. Donc, si jamais vous avez l'occasion,
0: oui.
3: ne serait-ce que même une seule rose, c'est ce qu'il aimait beaucoup.
0: Et puis, je parie que c'est une chanson pour vous. Écoutez cet extrait, Marcel. Écoutez,
3: oui.
0: écoutez bien.
2: Je suis...
3: Oui.
0: Ah ben oui, amoureux de vous, madame Marcel
3: ben oui,
0: Alexis.
3: Mais tu sais, Serge, c'est ce grand tube qui l'a amené au Québec. C'est grâce à cette chanson.
0: D'accord.
3: Il était numéro un partout et,
0: ouais.
3: et c'est grâce à ça qu'il a connu le Québec, qu'il a tombé en amour avec le Québec. Et le Québec a tombé en amour avec le chanteur et l'homme
0: super.
3: En particulier.
0: Super, une belle histoire en tout cas. Merci d'avoir
3: ouais.
0: été un tout petit peu avec nous, Marcel Alexis.
3: Ben, merci à toi, merci à Viva Plus, longue vie à cette belle émission où que vous
0: c'est
3: pensez
0: gentil.
3: Toujours aux artistes d'aujourd'hui, les artistes qui sont partis mais qui sont toujours dans le cœur des gens.
0: C'est gentil. Merci Marcel. Toute belle
3: Merci.
0: Journée à vous. À bientôt.
3: À bientôt. Au revoir.
0: Au revoir.

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0: Ah, une chanson qui restera toujours intacte, évidemment, Yves Duteil, apprendre un enfant.
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0: Demande Express, celle de Eric qui m'envoie un commentaire. Bonjour Serge. Bonjour Eric. Pensez-vous que c'est possible d'écouter Dolly Parton, I Will Always Love You? C'est un bon choix, c'est un plaisir. Et puis rendre hommage à Dolly Parton aussi, qui nous a quittés hier à l'âge de 80 ans.

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0: Mais t'étais où? Mais oui. Nous sommes mercredi et demain, jeudi, entre midi et 13h, vous avez une nouvelle fois rendez-vous avec les experts.
1: Que vaut précisément cette peinture toute craquelée au mur de la vieille tante Adèle? 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
0: Ah, ils reviennent, les experts Viva Plus. Et demain jeudi, entre midi et 13h, ce sera Karim Azmani qui sera votre expert Viva Plus pour les estimations de Viva Plus. Qui dit estimation, dit objet ou tableau, ou etc. Et on a besoin d'une photo, il n'est pas encore trop tard, traînez pas quand même, puisque nous sommes mercredi, c'est pour demain jeudi. Photo de l'objet, tableau, etc. Vous nous faites parvenir ça via un mail, via cette adresse vivaplus@rtbf.be. Je vous rappelle vivaplus@rtbf.be. Et demain, vous aurez rendez-vous avec Karim Azmani. Après les informations de 11h, autre rendez-vous.
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0: Eh oui, les votes sont terminés, sont clôturés. Et on va découvrir ensemble le classement général définitif des 9 slows pour lesquels vous avez voté en masse d'ailleurs. Énormément de votes et ça fait plaisir. Rendez-vous dans quelques minutes.
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0: Il est 11h, les infos, Sophie Léonard. Bonjour Sophie.
1: Bonjour à toutes et tous. Le ministre-président bruxellois Boris Dilliès convoque aujourd'hui un conseil régional de sécurité après la série de fusillades liées au trafic de drogue dans la capitale. Le ministre de l'Intérieur, le procureur du roi, la commissaire nationale aux drogues, les chefs de police et les bourgmestres bruxellois participeront à la réunion. L'objectif est de renforcer les moyens policiers et la coordination dans la durée. Un budget de 68 millions d'euros pour la sécurité et la prévention est déjà prévu en 2026. Tandis qu'un commissaire régional aux drogues doit entrer en fonction fin septembre. Plus de 200 migrants ont été secourus ce matin au large de la Crète après avoir été repérés sur plusieurs embarcations. Environ 300 migrants ont ainsi été secourus en deux jours sur l'île, devenue l'une des principales routes d'arrivée en Grèce depuis l'Afrique du Nord. Une mère et sa fille de 18 ans grièvement blessées lors des crues soudaines qui ont frappé le nord-est de l'Espagne ce week-end. Elles sont décédées. Les deux victimes se trouvaient à Roda de Berà, près de Barcelone, lorsqu'un mur s'est effondré sous la force des eaux. La commune a décrété deux jours de deuil officiel. La tempête a fait une dizaine de blessés et provoqué d'importantes inondations, entraînant notamment des évacuations et des perturbations. La championne olympique Alyssa Liu, sacrée à Milan Cortina en février, a annoncé qu'elle ne participerait à aucune compétition durant la saison 2026-2027. À 21 ans, l'Américaine souhaite prendre du recul pour se recentrer et continuer à faire évoluer son patinage. Elle assure toutefois qu'elle reviendra à la compétition. Également championne du monde en 2025, elle avait déjà fait une pause en 2022 avant de revenir lors de la saison 2024-2025. À Sevierville, dans le Tennessee, des centaines de fans rendent hommage à Dolly Parton, décédée hier. Fleurs, chansons, témoignages qui se multiplient autour de sa statue. Les habitants saluent une artiste considérée comme une véritable figure maternelle et rassembleuse. Les habitants rappellent également son engagement philanthropique après les incendies qui ont ravagé la région en 2016, mais aussi à travers son parc d'Hollywood et une bibliothèque qui distribue les livres à des millions d'enfants. Ses proches soulignent enfin son attachement à cette région pauvre des Appalaches où elle a grandi avec ses 11 frères et sœurs. Voilà pour ce flash d'information. Excellente journée à notre écoute.

0: bonjour, bonjour ou rebonjour.
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0: On va découvrir ensemble le classement général final des slow des slow. Vous avez voté nombreux et nombreux, un tout grand merci à vous pour cette belle fidélité à cette séquence d'été, le slow des slow, beaucoup de votes donc, et des surprises, hein, assez étonnantes, on y reviendra au fur et à mesure que l'on découvrira ensemble ce classement des slow. 9 slow, les votes sont terminés et on va découvrir tout ça ensemble. Numéro 9, c'est peut-être une surprise, il y a des surprises, hein, je vous le dis, mais c'est vous qui avez voulu ça, hein, via vos votes. Numéro 9, les Bee Gees. Eh oui, autant leur parcours a été couronné de succès, puisqu'ils se sont retrouvés pour la finale des Slow des Slow. Par contre, leur parcours pour cette grande finale, un peu décevant, vous l'avez voulu de cette façon. Numéro 9, Bee Gees, How Deep Is Your Love.

0: Avec ce titre, How Deep Is Your Love, numéro 9 dans ce classement général final. Vos votes nombreux ont placé en numéro 8 Benny King.
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Ah, le Slow Day Slow numéro 8, Benny King avec Stand By Me. Alors, il y a eu des surprises, hein. Ce fut assez étonnant. Depuis la fin du mois de juin et jusqu'à la fin de la semaine dernière, il y a par exemple le slow, à mon avis, qui était incontournable, c'était celui-ci. Bah oui, évidemment, Joe Dassin. Alors, si je regarde un peu le parcours de Joe Dassin, ok, Joe Dassin, l'été indien, ont gagné par rapport aux Eagles, Hotel California, et c'était un gros morceau. Et puis l'été indien a également gagné par rapport à Emmène-moi danser ce soir de Michel Thor, et baf, boum, badaboum, Joe Dassin s'est cassé les dents sur Nino Ferrer, qui lui-même s'est cassé les dents sur le cœur grenadine de Laurent Voulzy. C'est dire qu'on ne retrouve pas dans ce classement ni Joe Dassin, ni le sud de Nino Ferrer. C'est comme ça. Ben oui, ce sont vos votes, évidemment. Et on poursuit ce classement. Numéro 7, Wallace Collection, Daydream. Est-ce que j'existe encore?

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1: Avec classement général final, numéro 9, les Bee Gees, How Deep Is Your Love. Numéro 8, Benny King, Stand By Me. Numéro 7, Wallace Collection, Daydream. Numéro 6, Percy Sledge, When the Man Loves a Woman. Alors, je reviens un peu sur les cadors. Hein. L'été indien, disparu, battu. Le Sud, Nino Ferrer également. Tennessee, I'm Not In Love. Ou encore Hotel California. Ah bah oui, c'est dur, mais c'est comme ça. C'est le résultat de vos votes. Et on va retrouver immédiatement le classement. Numéro 5, Mark Hamilton.

on va bientôt affronter, si j'ose dire, le tiercé de tête. Numéro 9, Bee Gees. Numéro 8, Benny King. Numéro 7, Wallace Collection. Numéro 6, Percy Sledge. Numéro 5, Mark Hamilton. Numéro 4, vous venez de l'entendre, les Platters. Je vous laisse découvrir le tiercé de tête, les trois slows que vous avez préférés durant, on va dire, cette saison d'été de Viva Plus. Numéro 3, Umberto Tozzi, Ti Amo. Numéro 2, les Crazy Horse, c'est surtout ne m'oublie pas. Et numéro 1, Procol Harum, What a Shade of Pale. Quel tiercé!

0: que de bons souvenirs. J'en suis sûr et même certain.
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0: Terminé pour ce classement. Merci à toutes et à tous. Record de vote en ce qui concerne les différentes chansons. Merci pour votre belle fidélité à cette séquence de l'été. Je vous rappelle le tiercé de tête. Numéro 3, Umberto Tozzi. Ti Amo. Numéro 2, Crazy Horse. Et surtout, ne m'oublie pas. Et à l'instant, vous venez de l'entendre, Procol Harum, What a Shade of Pale. Bravo. Et encore une fois, merci.

Ah, c'est joli comme tout, hein, Nicole Rieux qui était notre invitée il y a plus de quelques mois de cela, évidemment. Bon, j'avais deux, trois petites choses à vous dire. Voyons voir si j'ai pas oublié. Oui, en ce qui concerne l'info rétro, deuxième épisode, vous retrouverez cet épisode vers midi quart, midi 20, because le slow des slows, évidemment, priorité. Et puis, le slow des slows, c'est terminé, hein, les votes, terminé. Et puis, dès demain, vous retrouverez l'As des As. Ce sera à vous de voter. Je vous proposerai deux artistes avec toute leur carrière. Deux artistes sera à vous. D'élire le vainqueur, vous connaissez le principe, et après trois victoires, l'As des As devient super as à la fin du mois. Voilà, l'As des As revient demain sur Viva Plus. Je compte sur vous pour vos votes, évidemment. On va voir quel genre de match. Premier match demain, jeudi, l'As des As revient.

0: Ah, c'est le groupe M. Et juste après les infos, il n'y aura que Claude François. Le téléphone pleure.
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0: Sophie Léonard pour les infos, bonjour.
1: Bonjour à toutes et tous. Le ministre président wallon Adrien Dolimont assure au Parlement wallon qu'une évaluation complète de la gestion de l'incendie des Hauts-de-Fagne sera réalisée une fois la situation rétablie. L'incendie a ravagé plus de 3300 hectares et les équipes restent encore mobilisées. Le ministre rappelle que la Wallonie disposait déjà d'un dispositif de surveillance du risque d'incendie renforcé avant le départ du feu. Des alertes avaient notamment signalé un risque élevé à très élevé les jours précédant l'incendie. L'évaluation devra déterminer si les mesures existantes sont suffisantes ou si des renforcements et améliorations sont nécessaires. Des inondations dramatiques au Népal, une coulée de boue survenue ce matin a fait de nombreuses victimes, annonce la Chine. Des victimes et des disparus côté Tibet, le président chinois Xi Jinping ordonne la mobilisation de tous les moyens pour venir en aide à la population. Des attaques de drones meurtrières en Russie. Deux personnes ont été tuées par la chute d'un engin sur une maison. Les drones ukrainiens ont pris pour cible un bâtiment de Wildberries, l'équivalent d'Amazon en Russie. Géant du commerce en ligne, il est régulièrement pris pour cible par Kiev. Les Ukrainiens affirment que l'entreprise proche du Kremlin fournit des composants à l'armée russe. La Commission européenne a formulé des objections au projet de création d'une entreprise commune entre les groupes papetiers UPM et Sappi. Leur rapprochement ferait du nouvel ensemble un leader du marché européen, ce qui fait craindre à Bruxelles une hausse des prix, une baisse de la qualité et moins de choix pour les clients. Les deux entreprises peuvent désormais répondre aux griefs de la Commission. Celle-ci doit rendre sa décision finale d'ici le 11 novembre. Cette étape est relativement rare dans les procédures de concentration européenne. Dans l'actualité sportive, la Poisse poursuit le cycliste belge Kian Heuvelbroek. Le grimpeur ne prendra pas le départ de la 5e étape du Tour d'Espagne ce mercredi. Il est contraint à l'abandon après sa chute lors de la 2e étape. Hier, dans la douleur, il s'était classé dernier de l'étape. Il avait déjà abandonné sur le Tour de France en juillet dernier. Voilà pour ce flash. Excellente journée à notre écoute.
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Midi à vous, peut-être n'oubliez pas aller rechercher les petites têtes blondes. Hein. Je ne sais pas si termine normalement à midi aujourd'hui, mercredi. Jonathan sera là d'ici 13h. Et puis c'est pas tout, il y aura également Marc Lavoine. Et puis horaire inhabituel, deuxième volet de l'info rétro vers midi 20. On va notamment évoquer un énorme succès du 26 août 1985, crooner par excellence, c'est Eros Ramazzotti.

0: Rock'n'roll, hey Johnny, horaire inhabituel.
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0: Eh oui, le slow des slows, le classement oblige, décaler un peu l'info rétro si vous le voulez bien. Et donc le principe, c'est retrouver des événements musicaux et autres qui se sont déroulés à 26 août aujourd'hui. 26 août 1975, il y a notamment, et on entend ça partout à la radio, Taifeng avec Sister Jane. Et en fait, Taifeng, à l'origine, est un groupe créé en 1972 sous la pulsion de deux frères d'origine vietnamienne. Ils choisissent le nom de Taifeng, qui signifie « grand vent » ou « typhon » en vietnamien. Et puis en 1975, un jeune chanteur-guitariste intègre la formation. Il s'appelle Jean-Jacques Goldman. Sa voix au perché colle parfaitement au répertoire du groupe. Et ce morceau, Sister Jane, devient un tube immédiat. Et le moins qu'on puisse dire, c'est que ce tube de l'été 1975 marque la toute première grande apparition et finalement le premier succès discographique de Jean-Jacques Goldman, Sister Jane, Taifeng.

Et puis la suite, vous la connaissez, quelle carrière évidemment, celle de Jean-Jacques Goldman. On poursuit notre parcours, 1985, 26 août 1985, crooner par excellence, succès fou pour Eros Ramazzotti. Ah, je vous le disais, crooner par excellence, Eros Ramazzotti est incontestablement le chanteur italien le plus célèbre qui a su séduire le grand public. Una storia importante sort en 1985 et devient un véritable tube européen. Succès pour Eros Ramazzotti.

Et on va terminer cet Info Rétro, deuxième épisode, par un décès. Laura Branigan. En 2004, Laura Branigan décède d'un anévrisme cérébral. Elle avait tout juste 52 ans. C'est elle, Laura Branigan. Et c'est dans les années 70 que Laura se fait remarquer en tant que choriste pour Leonard Cohen. C'est d'ailleurs au terme d'une de ses tournées que sa vocation s'est enfin révélée. Elle est faite pour chanter et elle n'aime que ça. Des reprises Gloria d'Umberto Tozzi et puis cette reprise qui a fait le tour du monde, évidemment celle de Raph. Et ça s'appelle Self Control, Laura Branigan.

Ah, c'était l'été 1984. Ainsi s'achève l'info rétro de ce jour. Je vous propose de nous retrouver demain à 10h30 et cette fois-ci, promis, à 11h30.

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1: Ah, durant tout ce mois de juillet, mois d'août, vous avez voté pour le slow des slows. J'espère que vous étiez à l'écoute. Votre slow numéro 1, Procolarum, Watershed of Pale. Énormément de votes pour ce slow des slows. Et demain, l'As des As revient. Le principe de partager deux artistes avec tous leurs tubes. Et c'est à vous de me dire l'artiste que vous préférez parmi ces deux choix. L'As des As revient demain. Et je peux déjà vous dire que le match en question... ça va pas être facile, hein, mais rendez-vous demain sur Viva Plus. L'As des As revient.

Et c'est souvent une bonne habitude avec Viva Plus, revisiter le concours Eurovision de la chanson. Je vous propose de nous retrouver en 1962. Ah ouais, elle gagne l'Eurovision en 1962. C'est qui ? Isabelle Aubray.

0: Je ne vous lance pas un SOS, tout va bien.
1: Pas de bouteille à la mer.
0: Non, bonjour Jocelyne.
1: Bonjour Serge, et pourtant je vais vous emmener au bord de l'eau,
0: oui,
1: au bord de la Semois.
0: Je vous suis.
1: Dans le centre récréatif Récréal.
0: Ah oui.
1: On est à Halles sur Semois, et là il y a plein d'activités nature à faire, des activités aquatiques bien sûr, et puis plein de jeux pour les enfants. C'est le sujet que va aborder Caroline Evratz du guide 365, et puis on va se souvenir avec François-Xavier Allard, puisqu'on va évoquer, entre autres, Tinxlinton à Mons, mais aussi une manifestation au refuge B40 à Baudray. Et on sera aussi du côté de Beaumont pour une reconstitution historique d'après-guerre.
0: Mais quel programme à découvrir en votre compagnie, Jocelyne, dans quelques instants, dans quelques minutes. Nous, on se retrouve demain. Karim Azmani, les estimations de Viva Plus, le retour, et puis également le retour pour l'As des As. Je vous souhaite un bel après-midi. À demain.

0: C'est un travail d'enquête mené par la RTBF. Nos journalistes ont localisé le lieu. Point de départ de l'incendie dans les Hauts-de-Fagne et une opération de fauchage était bien en cours. Cet incendie a aussi été évoqué ce matin au Parlement wallon. Le ministre-président veut améliorer les systèmes d'alerte et rendre plus accessibles les zones à risque. Le service militaire renaît sous forme volontaire, arrivé dans la caserne ce matin pour les premières jeunes recrues. Une rentrée, mais que de nouveautés, informer, comprendre, partager, amuser et oser aussi. Mais tous ces mots ne suffiront pas pour résumer la rentrée de la RTBF. Bonjour, le jour où l'incendie a débuté dans les Hauts-de-Fagne, un engin agricole était en action là où le feu a pris. La RTBF a enquêté, elle a accédé à certains documents pour comprendre l'origine de ce feu qui a ravagé plus de 3000 hectares de terre. La région wallonne avait mandaté une société pour faucher un terrain dans le parc naturel. Les conditions météo étaient pourtant défavorables. Thomas Mikils, vous avez participé à cette enquête et vous avez retrouvé le lieu où tout a démarré.
1: Oui, notamment après plusieurs recherches sur base de photos et vidéos authentifiées. Cela se passe dans une zone Natura 2000 qui est gérée par le DNF, le département de la nature et des forêts. Et grâce à plusieurs informations que nous avons pu recouper et des images satellites, eh bien on remarque qu'une opération de fauchage était en cours le jour de l'incendie. Nicolas Yerno, le porte-parole du SPW, le confirme.
2: Le fauchage est une technique qui est menée par le DNF depuis de très nombreuses années sur le plateau de Hauts-de-Fagne pour restaurer la biodiversité. Il appartiendra effectivement à l'enquête de déterminer si cette hypothèse de l'engin agricole est confirmée ou infirmée, mais il y avait effectivement un engin agricole qui travaillait à cet endroit-là.
0: Et on se demande alors comment ce type d'engin pourrait être à l'origine de l'incendie.
1: Et pour répondre à cette question, nous avons retrouvé et contacté l'entreprise mandatée pour le fauchage ce jour-là. Elle n'a pas souhaité s'exprimer, mais nous avons trouvé une autre société qui vend et répare des machines utilisées pour le fauchage dans les fagnes. Jean-Luc Évrard en est le directeur général.
3: C'est un broyeur forestier, ce sont des marteaux mobiles sur un rotor, ils sont coupants. C'est un broyeur qui tourne environ à 2000 tours minute, donc ils sont en contact avec du bois, de la terre, des cailloux. C'est vrai que ce genre de machine-là, lorsqu'on travaille de nuit, par exemple de soirée, on le voit. Que des petites étincelles, des petites taches oranges peuvent apparaître s'il y a un contact avec une pierre. C'est scandaleux d'avoir mandaté un entrepreneur avec une machine pareille dans des conditions de sécheresse bien connues.
1: Pour l'instant, il est encore trop tôt pour affirmer que la machine utilisée ce jour-là est à l'origine de l'incendie, mais c'est bien la piste privilégiée par les enquêteurs.
0: Merci Thomas Mikils, une enquête que vous avez réalisée avec Chloé Hanon. Et cet incendie dans les Hauts-de-Fagne a précipité la rentrée du Parlement de Wallonie ce matin. Rudy Hermans, est-ce que l'enquête sur l'origine du feu a été abordée ?
4: Non, le ministre-président du gouvernement wallon a juste mentionné l'ouverture d'une information judiciaire. Adrien Delimont a surtout longuement rappelé la chronologie des faits et souligné l'excellente collaboration entre les différents acteurs sur le terrain et en appui. Pour beaucoup d'entre eux, le travail continue d'ailleurs près de deux semaines après l'embrasement. Et puis, il a un peu évoqué l'après dans les grandes lignes. Adrien Delimont veut notamment améliorer la gestion de crise, les systèmes d'alerte, l'accessibilité des zones à risque pour les services de secours et c'est un point central, la résilience du territoire. Un plan d'adaptation de la Wallonie à la nouvelle réalité climatique est en préparation. Les objectifs stratégiques doivent être adoptés demain par le gouvernement régional. Viendra ensuite un plan d'action attendu, lui, d'ici la fin de l'année pour, a dit Adrien Delimont, passer du diagnostic aux mesures concrètes.
0: Merci Rudy Hermans. Et la restauration des Hauts-de-Fagne va prendre beaucoup de temps. La région wallonne envisage d'introduire une demande d'aide auprès du Fonds de solidarité de l'Union européenne, une aide pour catastrophes naturelles régionales. Les autopsies doivent confirmer que les deux corps découverts cette semaine à Hon et en province de Namur sont bien ceux de Brian Brigaud et de son fils de 5 ans, Timéo, porté disparu depuis 2 mois. Mais ces autopsies vont peut-être aussi pouvoir faire avancer l'enquête. François-Louis, la famille ne croit pas à la thèse du drame familial.
5: Soyons clairs, dans ce dossier, drame familial signifie que Brian Brigaud aurait tué son propre fils avant de se suicider. La famille rejette en bloc cette hypothèse. Maître David Poulart est l'avocat de la maman de Timéo.
6: Il n'y avait pas à ce stade-ci de difficultés particulières qui auraient pu supputer dans son chef un quelconque risque pour l'enfant et même vis-à-vis du père. Apparemment, monsieur avait des fréquentations particulières et donc elle avait ciblé un certain nombre de noms qu'elle a livrés dans le cadre de l'enquête pour pouvoir faire des investigations par rapport à ces personnes. L'hypothèse de madame, en tout cas, n'est pas le drame familial.
5: Pour plusieurs membres de la famille, Brian aurait plutôt été victime de trafiquants de drogue. Il était lui-même consommateur. Le parquet a répété hier que toutes les pistes étaient envisagées. Les résultats de l'autopsie des corps ne sont pas encore connus. Les enquêteurs espèrent évidemment qu'ils permettront de dégager les causes et les circonstances des deux décès. Mais les corps sont dégradés par deux mois d'été caniculaire, ce qui complique considérablement le travail d'un médecin légiste.
0: Merci François-Louis pour ces explications. Le ministre président bruxellois Boris Dilliès convoque un conseil régional de sécurité en fin d'après-midi. Réunion dans la foulée des différents coups de feu tirés ces derniers jours dans la capitale. Seront présents le ministre de l'Intérieur et les bourgmestres, mais aussi le procureur du roi de Bruxelles, la commissaire nationale aux drogues ou encore des représentants des zones de police concernées. Ces jeunes vont apprendre à monter la garde, à manier une arme ou à porter les premiers soins. Les premières recrues commencent leur service militaire volontaire. 500 jeunes au total vont rejoindre les forces navales, aériennes et terrestres. Et ce matin, ils sont déjà 50 à avoir passé les grilles d'entrée de la caserne de Bruges. Eux vont faire leur début dans la marine. Amaury Boucher et Paul Oncin étaient présents et ils ont assisté à l'accueil.
7: Aujourd'hui est un jour particulier, un jour où vous, jeunes femmes et hommes, faites le choix conscient de vous engager pour quelque chose qui vous dépasse.
8: Accueil solennel par le chef de la défense et ambiance de rentrée scolaire pour ces jeunes volontaires.
9: Ça met un petit coup de stress quand même.
10: Un peu stressé, mais ça va.
8: Mais pour Tom et Léna, 18 ans tous les deux, il y a aussi beaucoup d'attentes.
9: Ça pourrait apporter beaucoup de choses. Honnêtement, pour le moment, je sais pas vraiment ce que j'ai envie de faire dans la vie et cette année-ci va me permettre justement de voir où je peux aller.
10: C'est surtout un intérêt global pour l'armée, et le fait d'être sportif aussi.
8: Pour leurs parents, cocktail d'émotions, stress, inquiétude, joie et fierté.
11: Il va faire des choses qu'il aime. Il aime le sport, il aime apprendre aussi des nouvelles choses, donc je pense que, voilà, que ça lui correspond et qu'il se plaira très bien ici.
10: C'est un petit pincement au cœur parce que mon aîné reste à la maison pour faire ses études et c'est la plus jeune qui s'en va, donc c'est comme ça, c'est la vie, il faut aller avec.
8: Leur formation débute par les bases.
12: Relevez un peu votre pantalon, il va tomber.
8: Sport, tir, camouflage tactique, avant des apprentissages spécifiques et leur intégration à la marine. Amiral Tanguy Botman.
13: Toutes les tâches de matelot sont prévues pour eux. C'est-à-dire qu'à partir du moment où ils sont volontaires, ils pourront très bien aller sur une frégate comme matelot de pont.
14: En avant, arche !
8: L'objectif pour la défense est de créer des vocations pour garder ces jeunes dans ses rangs.
0: Des jeunes de 18 à 25 ans, ils ont été sélectionnés parmi les 3000 candidats volontaires. La visite très secrète du directeur de la CIA des services de renseignement américains. Il s'est rendu à Moscou. La Russie annonce que John Ratcliffe s'est entretenu avec plusieurs responsables des services de renseignement russes, mais pas de rencontre avec le président russe en personne, Vladimir Poutine. La police espagnole a arrêté un fugitif surnommé le maître des évasions et recherché partout en Europe. En décembre, il s'était évadé d'une prison de haute sécurité en Italie, en sciant les barreaux d'une fenêtre. C'était sa quatrième évasion. L'une d'elles s'est déroulée en Belgique à Lantin il y a plus de 10 ans. Le détenu avait alors franchi le mur d'enceinte de la prison grâce à une pyramide humaine. Qui dit rentrée, dit nouveauté, et la RTBF aborde cette nouvelle saison avec pas mal de nouveautés. Un nouveau jeu animé par Sarah Depadua, que vous connaissez, une émission pilotée par Maria Mallard, qui a quitté le JT. L'administrateur général Jean-Paul Philippot nous livre quelques détails pour comprendre ce

Et tout ce que j'ai envie de vous dire, c'est stand by your radio DAB+, Viva Plus bien sûr, avec le meilleur des tubes des années 50 aux années 60. Ainsi, on va de nouveau ratisser large dans la suite avec Serge Lama, avec Robert Palmer, avec Serge Reggiani, Johnny Nash et Julien Clerc. Ça s'appelle « La fille au banilon », c'est sorti en 84 sur son 13e album studio intitulé « Aime-moi ». C'est Julien Clerc qui a composé la musique, Luc Plamondon qui est aux paroles, le parolier de cette chanson. Une chanson qui, à sa sortie, a marqué un véritable virage dans la carrière et le style de l'artiste. Après les années 70 marquées par sa collaboration avec le parolier Étienne Rodagile, Julien Clerc va en effet changer de genre, de style, avec un morceau, et notamment ce morceau « La fille au banilon », mais c'est également Mélissa, qui est présent sur le même album, « Aime-moi ». Il adopte un son beaucoup plus rythmé, plus moderne et surtout plus commercial. Julien Clerc, prochainement sur Viva Plus. Femme, femme, femme, homme, homme, homme, restez à l'écoute de Viva Plus. Le meilleur des tubes, c'est ici.

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On va y voir un peu plus clair dans la suite de la programmation, puisque je vous affirme qu'on va entendre les Poppies dans la suite, les Stones, et également Julien Clerc, années 84 avec La fille des au Banilon. Et 84, ce sont les années 80, et vous savez que désormais, depuis le début de la semaine, à partir de 18h et jusqu'à 19h, vous avez rendez-vous avec Philippe Demeuzeur sur la route 80.

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0: Et c'est à vous qu'on pose la question, quelle est votre chanson favorite, celle que vous souhaitez entendre dans les prochaines minutes sur Viva Plus? Eh bien, pour formuler votre demande, l'exprimer, c'est via le numéro WhatsApp 0472 50 60 70. Le temps d'écouter Tom Jones, Michel Fugain et puis peut-être votre chanson, votre musique favorite 0472 50 60 70.
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3: Eh bien, on va en entendre de la musique, votre musique, vos choix. Il y aura deux demandes à honorer dans cette tranche. D'abord, celle de Jean-Marc qui salue l'équipe et qui, pour cet après-midi, aimerait écouter la chanson Abanibi d'Isaac Cohen et de Alpha Beta, la chanson lauréate de l'Eurovision en 1978. Jean-Marc nous dit qu'elle parle de la nostalgie de l'enfance et il aimerait la réécouter, la réentendre. Viva Plus, eh bien, c'est l'endroit idéal pour écouter ce type de musique. 1978, première victoire pour Israël en effet, et juste devant la Belgique, souvenez-vous, Jean Vallée, l'amour ça fait chanter la vie. Isaac Cohen, Abanibi pour Jean-Marc. On va se souvenir d'enfance peut-être.

0: C'était rythmé, ce numéro 1 en concours Eurovision de la chanson 1978, le choix de Jean-Marc. Je vous disais tout à l'heure à propos de la chanson des Poppies que l'amour se déclinait dans toutes les langues. Eh bien, la musique et les chansons de Viva Plus aussi, ou presque. Ainsi, le choix de Christian s'est porté sur une chanson de Camilo, Zach Warum. De l'allemand au programme, et pourquoi pas.
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1: Bientôt 14h sur Viva Plus, il est grand temps de retrouver la rédaction pour le journal de 14h, présenté par Sophie Léonard.
2: Bonjour à toutes et tous. Des inondations dramatiques au Népal. Une coulée de boue survenue ce matin a fait de nombreuses victimes. Selon les premiers chiffres, au moins 19 personnes ont perdu la vie dans les inondations. Des victimes aussi et des disparus côté Tibet. Le président chinois Xi Jinping ordonne la mobilisation de tous les moyens pour venir en aide aux populations. Les autorités sont sans nouvelles de 384 touristes, dont 291 étrangers. La présidente de la Cour pénale internationale, Tomoko Akane, assure qu'elle ne baissera pas les bras face aux sanctions américaines qui la visent. Washington accuse la juridiction internationale d'être politisée et a également sanctionné le substitut du procureur de la CPI, Abdoulaye Sey. Ces sanctions prévoient notamment une interdiction d'entrée aux États-Unis ainsi que le blocage de certaines transactions financières. Tomoko Akane a indiqué que ses cartes de crédit avaient déjà été bloquées. Elle a toutefois prévenu que la Cour pénale l'international continuerait son travail même si de nouvelles sanctions venaient à viser directement l'institution. Le Japon, premier contributeur financier de la Cour pénale internationale, ainsi que l'Union européenne ont réaffirmé leur soutien à une juridiction chargée de poursuivre les auteurs présumés de génocide, crimes contre l'humanité, crimes de guerre et crimes d'agression. Après un été 2026 marqué par trois vagues de chaleur et des températures proches de 40 degrés, la ville de Namur va mettre en place un plan fraîcheur pour mieux protéger la population. Le dispositif prévoit notamment une cartographie des îlots de chaleur, l'adaptation des bâtiments communaux, davantage de végétation et d'ombre dans l'espace public, ainsi que le renforcement de la climatisation dans certaines maisons de repos. Un réseau Namur Canicule réunira également la ville, le CPAS, les associations et les acteurs de la santé afin de venir en aide aux personnes vulnérables. Et puis un registre volontaire permettra par ailleurs de contacter les personnes âgées ou isolées lors des périodes de forte chaleur. Le dramaturge et romancier hongrois Péter Nádas est mort à l'âge de 83 ans. Il était l'un des plus grands écrivains hongrois contemporains, récompensé par plusieurs prix internationaux. Il est l'auteur d'une œuvre traduite dans de nombreuses langues. Voilà pour ces informations. Excellente journée à notre écoute.
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1: Diabolomante, c'est rafraîchissant, certes, mais c'est aussi extrait de la bande originale du film du même nom, Diabolomante. Et ça, ça rafraîchit aussi, et c'est très festif, c'est Cool and the Gang, c'est sorti en 82, Let's Go Dancing, c'est issu de leur 14e album studio, intitulé

Pata pata ou pasta pasta, il est vrai que le mercredi rime souvent avec spaghetti, macaroni et tutti quanti. Franck Michael, Michel Sardou et Colin de Genk avant de partir en escapade.

0: C'est vrai qu'il y a un peu de Jamaïque dans ce morceau de Cool and the Gang. Enrico Macias pour la suite Crystal Girl. Sacha Distel, mais pas tout seul, avec Johanna Chimkus. Mais il n'est pas encore 14h30. Toutefois, on peut partir en vadrouille.
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0: On retrouve Caroline Ivratz du guide 365 qu'on salue. Bonjour Caroline.
2: Bonjour.
0: On vous retrouve au bord de la Semois.
2: Ah oui, au bord de la Semois. Alors, j'ai déjà trempé mes pieds parce que j'avais un petit peu chaud.
0: Mais ça fait du bien.
2: Ça fait du bien, voilà.
0: Ah, ouais, ça détend. Hein. Et un petit massage, ça ferait détend.
2: Mais c'est pas le sujet.
0: Hop, ouais, bon. Donc, on oublie les massages parce qu'on n'est pas dans un centre de wellness.
2: Non.
0: Mais où ça?
2: On est à Récréal, où on peut construire sa journée au rythme de ses envies. Alors, Récréal, c'est un superbe endroit qui est en bord de Semois, dans un cadre verdoyant, où l'on comprend vite que chacun il va pouvoir trouver sa manière de profiter du lieu. Alors, soit on a envie de bouger, de faire plein d'activités, mais pour ceux qui préfèrent simplement s'installer au bord de la rivière, c'est aussi possible. Alors, c'est toute cette diversité qui fait la force de Récréal, avec un site qui réunit d'abord de la descendance de la Semois en kayak. C'est assez classique, mais on aime toujours faire du kayak. Donc, ça reste l'un des grands moments, glisser sur l'eau, découvrir la vallée autrement, entre nature, fraîcheur et sensation de liberté, puisque la Semois, je parlais il y a quelques temps de la laisse, on est vraiment sur autre chose, c'est plus calme. La Semois, c'est vraiment une balade tranquille, il y a très peu de barrages, pour ne pas dire pas du tout. Voilà, c'est vraiment très calme, très tranquille, mais c'est parfois ce qu'on recherche un peu plus. Où on risque au moins de tomber à l'eau, mais c'est parfois pas plus mal.
0: Et c'est bien de se tremper les pénaux, les pieds dans l'eau.
2: Oui, voilà, simplement, voilà, ça serait quand on fait toujours une session de kayak, ceux qui l'ont déjà fait pourront dire que le lendemain, les courbatures, on sait que ça, c'est quand même un sport. Hein, parce qu'on a un petit peu mal partout, mais donc en cours de balade, en général, on s'arrête toujours, soit pour prendre un petit pique-nique, manger un petit bout. Et donc ça, c'est l'occasion de, voilà, on s'assoit au bord de son kayak en pleine nature et on mange un petit casse-croûte. Voilà. Et bien sûr, on reprend ses déchets.
0: On est un tourisme
2: responsable et on reprend ses déchets quand on ne les laisse surtout pas en pleine nature. Donc ça, c'est pour la partie un peu plus aventure, mais qui reste quand même, voilà, un peu calme. Sinon, sur la terre ferme, l'énergie, elle change avec un plaisir qui reste bien sûr le même. Donc, ils proposent du mini-golf, ils ont un bowling, ils ont également des parcours d'adresse, des trampolines, et aussi des structures gonflables, du tir à l'arc, un mur d'escalade en intérieur, enfin voilà, bref, tout pour occuper les enfants pendant la journée, les petits et aussi les plus grands.
0: Mmh. Alors, ils dormiront bien.
2: Comme ça, ils dormiront bien. C'est toujours ça quand j'ai l'occasion de rencontrer des personnes, on est content si des enfants sont contents, mais s'ils dorment bien le soir. S'ils ont appris quelque chose et qu'ils dorment bien. Enfin, voilà. Donc ça, c'est toujours très sympa.
0: Et donc, c'est garanti. Hein.
2: Ah oui, là, c'est garanti. Voilà. On a surtout cette Semois qui borde le site, parce que qui dit Semois, qui dit rivière, dit aussi petite plage. Donc, c'est des petits espaces où on peut se baigner dans des coins tranquilles pour vraiment, voilà, faire une pause. Et bien entendu, pour couronner le tout, on a des belles terrasses panoramiques ouvertes sur la rivière où on peut prendre, évidemment, un petit casse-croûte aussi. Hein, si on n'a pas pris son casse-croûte avec, il y a de quoi sur place aussi.
0: Ça donne envie, hein, vous nous ouvrez l'appétit. Hein.
2: Oui, voilà, dans ce centre récréatif qui est, voilà, très chouette, vraiment à découvrir. Si vous ne savez pas quoi faire, une belle journée, voilà, une de ces belles journées d'été. Il en reste plus beaucoup, voilà, mais vous avez encore le temps de. Voilà, des quelques beaux jours qu'il reste.
0: Oui, bah, on aura peut-être encore une très belle arrière-saison. Hein.
2: Voilà. Donc ça peut aussi encore se prolonger après. Donc voilà, ma petite sortie pour cette fin de l'été. C'est un peu triste, mais c'est comme ça.
0: Non, parlez pas de fin d'été, allez. On va continuer à s'évader la semaine prochaine avec vous, j'imagine.
2: Oui, bien sûr, hein, parce que voilà, si septembre est beau, on peut continuer d'en profiter en septembre, bien entendu.
0: À la semaine prochaine.

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0: qui cadence, hein, j'y ai pas à dire. Bah, il est 14h51. Et on reçoit Lucky Blondeau et on est très lucky puisque juste après on va retrouver Bibi, tout simplement.
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1: Vous allez me dire que la transition est facile, mais nous allons accueillir la Vénus de l'information à 15h, à savoir que le journal est présenté par Sophie Léonard.
2: Bonjour à toutes et tous. L'autopsie des corps de Brian et Timéo retrouvés à Hon et hier et lundi n'a pas permis de déterminer les causes des décès, annonce le parquet de Namur. Leur identité n'est pas encore formellement confirmée, mais le parquet estime qu'il existe à ce stade une probabilité proche de la certitude que les corps retrouvés soient ceux du garçon de 5 ans et de son père disparu depuis le 27 juin dernier dans la région. Il faudra attendre les résultats des tests ADN en cours pour confirmer leur identité. En attendant, l'enquête se poursuit pour déterminer les circonstances exactes des faits et le déroulement des événements. Toutes les pistes restent envisagées, précise le parquet de Namur. Une personne décédée aux Pays-Bas après avoir contracté le virus du Nil occidental. C'est l'Institut national de santé publique qui l'annonce aujourd'hui. Il s'agit du premier décès lié à ce virus signalé dans le pays, transmis principalement par les piqûres de moustiques. Le virus peut provoquer des formes graves, voire mortelles. L'Organisation mondiale de la santé estime qu'environ une personne infectée sur 150 développe une réaction sévère. Plusieurs pays européens, notamment la Grèce et l'Italie, connaissent actuellement une hausse des infections. Les Islandais sont appelés à se prononcer ce samedi sur la reprise des négociations d'adhésion à l'Union européenne. Le référendum oppose les partisans d'un rapprochement avec l'Union, notamment pour renforcer la stabilité économique et l'ancrage géopolitique du pays aux défenseurs de la souveraineté nationale. La candidature islandaise déposée en 2009 après la crise financière avait été gelée en 2015. Le principal point de désaccord reste la pêche, secteur stratégique qui représente environ 10% du PIB et 40% des exportations. Les opposants craignent que l'adhésion oblige l'Islande à partager ses ressources avec les autres États membres. Et puis en France, 10 crocodiles du Nil sont nés naturellement dans la ferme aux crocodiles. Une première pour ce parc animalier du sud-est de la France. Les visiteurs ont découvert samedi les jeunes reptiles en train d'éclore sans aucune intervention humaine. Les œufs ont bénéficié des températures exceptionnellement élevées de cet été, le sable ayant conservé suffisamment de chaleur pour assurer leur incubation. Les crocodiles du Nil ont besoin d'une température constante de 30 à 32 degrés pendant environ 3 mois pour se développer. Alors si cette naissance est une bonne nouvelle pour les 10 petits, tous en bonne santé, on y voit surtout un indicateur du changement climatique. Voilà pour ces informations, excellente journée à notre écoute.
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1: Eh bien, bonne nouvelle pour ces crocodiles. Si c'est un indicateur sur le réchauffement climatique, les crocodiles aussi étaient à une époque indicateurs de la distance à maintenir pour éviter les accidents sur la route. Un crocodile, deux crocodiles. Sophie Léonard reviendra tout à l'heure à 16h pour un nouveau bulletin d'information. La musique, c'est le retour également avec The Yardbirds et Christophe, puis plein d'autres artistes, bien sûr, dont entre autres David Bowie. Les fans seront à l'écoute. On l'espère. Il y aura à 16h30 notre rubrique habituelle du mercredi avec les bons plans du Hainaut et François-Xavier Allard qui évoquera des reconstitutions, des commémorations de la libération. Donc on est deuxième conflit mondial, notamment à Mons avec Tanks et Hinton, mais aussi au B40 à Woudray ainsi qu'à Beaumont. On va donc découvrir toutes les activités autour de ces reconstitutions. Il y en a pour ce week-end et pour le week-end prochain. Rendez-vous 16h30.

Après le bleu, nous serons plutôt sur la planète rouge. Avec Life on Mars de David Bowie, considéré comme l'un des plus grands chefs-d'œuvre de sa carrière. C'est sorti en 71 sur son quatrième album studio Hunky Dory. À l'origine de cette chanson, il y a une immense frustration pour Bowie. En 68, alors qu'il n'est pas encore très connu, on lui propose d'écrire des paroles en anglais pour une chanson française, comme d'habitude, de Claude François. Bowie va donc s'exécuter, il écrit sa version appelée « Even a fool learns to love », mais son texte est rejeté à la poubelle. Peu après, Paul Anka rachète les droits de la mélodie, il écrit de nouvelles paroles et le titre devient « My Way », l'immense tube planétaire de France.

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2: Demande Express, ça veut dire que vous avez l'opportunité de demander votre propre chanson, celle qu'on entendra dans les prochaines minutes sur Viva Plus. Comment formuler votre demande via le numéro WhatsApp 0472 50 60 70. Je sais qu'il y a des habitués, je sais aussi qu'il y a des gens qui prennent le train en marche. Et donc pour cela, je répète, 0472 50 60 70. On écoute Gilbert Bécaud, Nakt und Nebel, Frida Bocara, vous constatez que c'est assez varié, qu'on mélange les genres sur Viva Plus. C'est sûr qu'il faut varier les plaisirs. On aime ça, varier les plaisirs. En musique, bien sûr.
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0: C'était l'interprète préférée de mon papa, Frida Bocara, un jour en enfant, une jolie voix, un très beau texte.
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0: Nous allons honorer deux demandes, celle de Cathy et celle de Jacqueline. Alors on commence par celle de Cathy qui aimerait entendre une chanson de Bourvil, salade de fruits si c'est possible. On aime ça les salades de fruits, c'est très rafraîchissant en ce moment. Et puis c'est conseillé, hein, une petite salade de fruits, hein, c'est plein de vitamines. C'est une chanson tellement douce et pleine de tendresse. Je vous souhaite un bon après-midi, c'est signé Cathy de Meiss. Et bien pour vous, voici cette salade de fruits. Vous y mettez ce que vous souhaitez, des pommes, des poires et des scoubidous.

C'est demandé par Cathy. C'était demandé par Cathy. Autre choix, celui de Jacqueline, qui demande s'il est possible d'entendre la chanson de Marie-Paule Bell, Je veux pleurer comme Soraya. Elle a eu l'occasion d'entendre cet artiste qu'elle aime beaucoup. Et c'est une chanson que l'on n'entend pas souvent. Elle est pourtant si belle. Et ça, c'est un avis partagé, hein, Jacqueline. Effectivement, c'est une chanson sortie en 1976. Des paroles qui ont été écrites en partie par la romancière Françoise Malijoris. Et une chanson qui fait référence à la princesse Soraya, qui est devenue reine d'Iran en épousant le chat. Mais en 1958, souvenez-vous, le chat la répudie publiquement à contre-cœur parce qu'elle ne peut pas lui donner d'héritier. Je veux pleurer comme Soraya, voici Marie-Paule Bell pour Jacqueline.

0: Do you do? Bien, j'espère. On parlait tout à l'heure du Grand Prix Eurovision en 1978, Isaac Cohen et Alpha Beta. Voici le deuxième dans l'échelle, Jean Vallée.
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Ça m'est arrivé hein, de souffler dans ces chewing-gums pour faire des ballons. Et puis quand ça éclate, on en a plein la bouche, plein les lèvres et parfois même jusqu'au nez. Et ça colle. ABC de Look of Love, la chanson pour rejoindre la rédaction et les infos de 16h.

0: Bonjour à toutes et tous. Les autorités népalaises sont sans nouvelles de 384 touristes, dont 291 étrangers après les importantes inondations qui ont frappé le nord du pays, près de la frontière avec le Tibet. Au moins 19 personnes ont perdu la vie. La région de Siabubresi, point de départ du célèbre trek du Langtang, ainsi que les environs fréquentés par les pèlerins se rendant vers le Kailash Mansurovar ont été particulièrement touchés. Des images montrent des torrents portant des maisons et recouvrant les rues de boue. Les affaires étrangères chez nous surveillent de près la situation. D'après les inscriptions dans les registres et sur Travelers Online, ils ont connaissance d'environ 70 Belges vivant au Népal et environ 15 voyageurs belges dans la région. Meta est prêt à verser jusqu'à 16,7 milliards de dollars pour mettre fin à la procédure. Celle-ci fait suite à une plainte déposée par 29 États américains qui dénonçaient le caractère addictif pour les enfants des algorithmes de Facebook et Instagram. Le montant de 16,7 milliards de dollars reste toutefois nettement inférieur aux sanctions auxquelles l'entreprise s'exposait en cas de condamnation. Les plaignants réclamaient jusqu'à 200 milliards de dollars. Dolly Parton, légende de la musique country, est décédée hier à l'âge de 80 ans après un bref combat contre le cancer. Sa disparition provoque une vive émotion aux États-Unis où les drapeaux ont été mis en berne pendant une semaine sur ordre de Donald Trump. De nombreux fans se sont rassemblés à Somerville, sa ville natale du Tennessee, tandis que les hommages affluent du monde politique et musical. Barack Obama, Taylor Swift, Beyoncé, Paul McCartney ou encore Mick Jagger ont salué une artiste dont l'influence dépassait largement la country. Voilà pour l'essentiel de l'actu. Excellente fin de journée à notre écoute.
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en avait, il l'a prouvé à maintes reprises. Il y aura James Brown avec Sex Machine, il y aura Edith Piaf, il y aura également Slade, et puis un peu plus loin dans la programmation, on va croiser la route de Nino Ferrer.

On va accueillir François-Xavier Allard des bons plans du Hainaut pour toute une série d'événements commémoratifs. Mais avant, il y a le téléphone qu'il faudra décrocher, celui de Nino Ferrer. Derrière, on va retrouver Jane Birkin et Imma Soumak. Un très bel après-midi à toutes et à tous à l'écoute de Viva Plus.

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0: François-Xavier Allard, des bons plans du Hainaut, bonjour.
2: Bonjour Jocelyne.
0: Aujourd'hui, devoir de mémoire, on va se souvenir.
2: Dans le cadre de différentes manifestations qui seront organisées dans notre province, et je pense entre autres à Tankington, à Mons, et puis on aura aussi les jeunes du B40 à Woudray, près de Binge, et puis la semaine prochaine, on sera à Beaumont, toujours pour un week-end de reconstitution. Mais revenons à Mons, si vous
0: bien
2: voulez
0: sûr, bien. Bien sûr, Tankington, 25e édition, un bel anniversaire qui sera marqué d'une pierre blanche.
2: On fait cette manifestation à Mons, c'est parce qu'en fait, le 2 septembre, en 44, la 83e division du bataillon de reconnaissance des blindés américains ont délivré la ville de Mons. Et donc, on aura des activités inédites, des concerts, etc. Il y aura du statique, ça se déroulera du côté du Bois Brûlé à Glun, entre le Grand Large de Mons et l'Hippodrome. En fait, le Grand Large de Mons qui sera le théâtre de manifestations avec des amphibies. Il y aura possibilité aussi de faire des baptêmes dans des blindés. L'apothéose, c'est le défilé du dimanche où là, il y aura les blindés légers qui partiront, traverseront les différents villages de l'entité de Mons et puis un circuit un peu plus court avec les gros blindés et tout le monde se donnera rendez-vous vers 16h à la machine à eau à Mons, autrement dit le Mons Memorial Museum.
0: C'est vrai que voir arriver sur la Grand Place ces gros blindés, c'est impressionnant.
2: Et ça tremble et c'est vrai que quand ils empruntent cette rue de d'Avray, et puis arriver sur la Grand Place de Mons, c'est toujours un spectacle magnifique. Les voir aussi de près, c'est l'occasion, parce que ce sont de véritables passionnés qui bichonnent à longueur d'année ces machines pour les montrer au public, parce qu'en fait leur but aussi c'est de les montrer, c'est pas seulement de les garder pour eux.
0: Et qui ne viennent pas uniquement de Belgique, hein, ils viennent un peu des quatre coins de l'Europe, voire plus loin.
2: Mais oui, et comme des Belges se rendent aussi à d'autres manifestations, c'est une sorte d'échange quelque part, hein. Du côté de la Normandie, il y a énormément aussi, mais en Angleterre, il y a énormément de choses. Et donc en fait, notre territoire est une terre de mémoire, hein. J'en veux pour preuve et je le dis souvent, du côté de Comines-Warneton, voir tous ces Anglais qui débarquent pour aller sur les terres du souvenir, eux ils ont vraiment cet esprit parce qu'il y a eu tous ces morts malheureusement dans notre région à Saint-Symphorien entre autres, vous avez le plus grand cimetière avec le premier et le dernier mort au moment de cette libération.
0: Reconstitution aussi du côté de Binche.
2: Ben oui, à Woudray pour le refuge B40, c'est 28 et 29 et 30 août, il y aura aussi toute une série de manifestations, il y aura du stade, il y aura des concerts, il y aura des repas. Et moi, ce que j'ai mis en évidence, c'est aussi de l'amphibie du côté de l'ascenseur funiculaire de Strépitieux. Vous imaginez ce géant de béton qui va voir défiler à ses pieds ces colonnes d'amphibie. Ça vaudra le détour, je pense.
0: Oui, effectivement, cet ascenseur de Strépitieux, très imposant, très impressionnant. Et puis, avec ces véhicules en amphibie, ce sera d'une pierre deux coups.
2: Et puis là aussi, on terminera le dimanche en apothéose sur la Grand Place de Binche, qui ne verra pas défiler des sabots, mais des chiens et des chenilles.
0: Oui, ça change un peu, hein.
2: Effectivement, mais ça vibrera autant.
0: Pour la semaine suivante, un rendez-vous toujours avec l'histoire à Beaumont.
2: J'ai noté quelques moments importants et entre autres le vendredi 4 septembre dans ces reconstitutions, c'est d'aller faire le tour des écoles. Et ça, j'ai trouvé ça intéressant qu'on aille montrer aux plus petits peut-être un char, peut-être un véhicule blindé léger, peut-être une ambulance, voir un peu comment c'était aussi à ce moment-là. Et c'est une partie du cours d'histoire et il n'y a rien de plus vivant que l'exemple.
0: Et donc tour des écoles mais aussi d'autres activités.
2: La marche gourmande qui aura lieu le samedi, une marche de 6 km et le samedi soir, j'ai noté aussi le concert du Shep Band. Et ça, c'est toujours intéressant parce que l'orchestre du Shep, il dégage. En fait, là aussi, c'est l'alliance du traité de l'Atlantique Nord qui se réunit puisque vous avez des Français, des Américains, des Canadiens et tout autre pays qui sont là ensemble. Et ça, c'est aussi peut-être une des suites de notre passé. Ce Shep qui existe et qu'on a près de chez nous. Le Shep qui sera d'ailleurs en fait aussi ce même week-end, ce sera la Shep Fest. C'est sur invitation. Et notez aussi un autre événement, toujours dans le cadre de la mémoire, mais là, c'est celle du 11 septembre. Il y aura un concert le 11 septembre à la base militaire de Chièvre. C'est l'orchestre de la force aérienne belge qui sera aux manœuvres. Et là, il y a encore possibilité de réserver des places à l'office du tourisme de Chièvre. Mais revenons à Beaumont. Alors, Beaumont, moi, j'ai aussi noté que le dimanche, il y aura une messe spéciale et il y aura certainement un organiste très particulier en la personne de Damien Laloyau.
0: Que vous connaissez bien.
2: Ben, certainement.
0: C'est un artiste.
2: Et c'est un artiste. On pourra se souvenir pendant plusieurs jours dans notre province, que ça soit ici ce week-end, le week-end prochain à Beaumont, et aussi le 11 septembre dans la base de Chièvre.
0: Chièvre, la cité des aviateurs.
2: Effectivement, et j'espère et j'ai hâte de revivre ce musée de la base militaire. Et vous savez, aussi à Chièvre, il y a un géant qui s'appelle Corbel. Corbel était un ancien pilote qui est décédé à Chièvre.
0: Moi, je veux un amour qui vole.
2: Ah bon?
0: Oui, vous connaissez la chanson?
3: Non, je ne connais pas.
0: Non, vous ne connaissez pas? Allez, on va revoir nos classiques.
2: Ah,
0: écoutez
2: oui.
0: davantage Viva Plus. On se retrouve la semaine prochaine.
2: Avec plaisir, Jocelyne.

De l'opéra rock Starmania. On se quitte en compagnie des Tremlos. On se donne rendez-vous demain en ce qui me concerne. Mais après les informations de 17h, c'est Philippe Demesor que vous allez retrouver. Bonne fin d'après-midi, bon début de soirée.

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1: Nous allons franchir le cap des 17h sur Viva Plus et le journal sera présenté par Delphine Vreux.
2: C'est un travail d'enquête mené par la RTBF. Nos journalistes ont localisé le point de départ de l'incendie dans les Hauts-de-Fagne. Mais une société avait aussi été mandatée pour réaliser une opération de fauchage alors que la sécheresse était déjà inquiétante. Les autopsies des deux corps retrouvés cette semaine à Onhaye en province de Namur, elles ne permettent pas encore de connaître la cause des décès. Une crue soudaine emporte des villages entiers au Népal. Il y a déjà 95 morts. Des centaines de voyageurs sont portés disparus. Bonjour, le 14 août débute l'incendie dans les Hauts-de-Fagne et ce jour-là, à l'endroit où le feu se déclare, un engin agricole était en action. Une opération de fauchage, elle avait débuté à la demande de la région wallonne. Voilà ce qu'a découvert la RTBF, elle a accédé à certains documents, à des photos, des vidéos amateurs ou encore des cartes satellites. Les conditions météo étaient pourtant défavorables et plusieurs éléments permettent de l'affirmer, comme va nous l'expliquer Thomas Mikkels.
3: Oui, la cellule d'expertise, appelée le CELEX, jauge le risque d'incendie en permanence. Le 10 août, le risque était élevé et les niveaux étaient encore plus hauts pour le 14 et 15 août. David Roussel est technicien forestier à l'Office national des forêts en France. Il a été mandaté pour rechercher les causes et les circonstances de l'incendie dans les Fagnes.
4: Le jour du 14 août, on avait un certain nombre d'indices qui montraient que la situation était favorable à des éclosions accidentelles de feu.
3: Et alors que le gouverneur de la province de Luxembourg avait lui recommandé de suspendre le fauchage à cette période, aucune recommandation n'a été formulée à ce sujet en province de Liège. Hervé Jamard, gouverneur de la province de Liège.
5: Le 2 juillet, nous avons pris un arrêté clair et net en matière de risque d'incendie. Je ne vois pas ce que j'aurais pu faire de plus. Je ne vais pas interdire une moissonneuse de fonctionner à Burdine, en Esbeil, s'il y a les fans qui vont prendre feu 6 semaines après sans savoir.
3: La parcelle où le feu a démarré appartient au DNF, le département de la nature et des forêts. C'est eux qui ont demandé le fauchage ce jour-là. Mais alors, pourquoi ? Nicolas Yernaud, le porte-parole du SPOE, répond.
6: Ça fait effectivement partie de nouveau de l'enquête. Je ne peux pas rentrer dans ce type de détails pour ne pas interférer avec l'enquête judiciaire.
3: Pour l'instant, il est encore trop tôt pour affirmer que la machine utilisée ce jour-là est à l'origine de l'incendie, mais c'est la piste privilégiée par les enquêteurs.
2: Et cet incendie a aussi précipité la rentrée du Parlement de Wallonie. Une commission s'est penchée toute la journée sur les causes et les moyens mis en œuvre pour venir à bout des flammes. Rudi Hermans nous résume les conclusions tirées aujourd'hui.
7: Pour l'opposition au Parlement de Wallonie, la majorité MR Les Engagés n'a jusqu'ici pas voulu comprendre et saisir l'ampleur des changements climatiques qui sont déjà à l'œuvre, ainsi que l'ampleur des réponses à y apporter. Et pour l'écolo Stéphanazé et la socialiste Christy Morial, la catastrophe des Hauts-de-Fagne doit enfin sonner l'heure du réveil.
8: Pouvons-nous espérer que ces événements de l'été puissent finalement donner lieu à un changement de cap ?
9: Ce qu'on demande, c'est que le gouvernement anticipe, coordonne, équipe, alerte, défendent et préparent.
7: Le ministre-président du gouvernement wallon réfute tout attentisme. Beaucoup de choses ont déjà évolué depuis les inondations de 2021, dit Adrien Dolimont. Et ça s'est vu sur le terrain, notamment en matière de coordination des équipes et des services. Mais il le reconnaît, cet incendie historique a aussi fait apparaître des failles qu'il faudra corriger dans l'anticipation par exemple.
10: Notre objectif sera désormais que chaque décision d'aménagement, de gestion forestière ou encore de préservation de la nature contribue à renforcer la résilience du territoire wallon.
7: C'est dans cette optique que le gouvernement régional se penchera demain sur un nouveau plan d'adaptation de la Wallonie à la nouvelle réalité climatique dont les actions concrètes seront présentées avant la fin de l'année.
2: Le résumé signé Rudi Hermans. Deux réunions ce mercredi dans la foulée des différents coups de feu tirés en région bruxelloise ces derniers jours. Le ministre-président bruxellois Boris Dilliez convoque dans une heure un conseil régional de sécurité et ce matin, les 19 bourgmestres de la région ont décidé d'améliorer la coordination de certaines unités d'intervention rapide. Elles sont réparties entre les zones de police, mais pour être plus efficaces, elles obéiront désormais à un commandement unique. Les premières conclusions des autopsies des deux corps retrouvés à Onhé en province de Namur. Elles ne permettent pas de faire progresser considérablement l'enquête. L'identification formelle de Brian Brigou et de son fils 5 ans n'a pas été rendue possible à ce stade et la cause des décès reste inconnue. Les corps ont séjourné probablement 2 mois dans les bois durant un été caniculaire. Ce qui rend le travail du médecin légiste particulièrement difficile, explique le professeur, lui aussi légiste, Philippe Boxeau.
11: Plus il fait chaud, plus la putréfaction va vite et plus les insectes sont actifs. Ce qui veut dire qu'il y a beaucoup de chances que ces corps soient très altérés, tant par la putréfaction que par l'action des mouches, et que donc les lésions cutanées, les lésions de surface soient très difficiles à voir, voire impossibles à voir. Si évidemment le traumatisme est un traumatisme qui touche un os, l'os n'est pas un tissu mou, il n'est pas atteint par la putréfaction, il n'est pas atteint non plus par l'action des insectes, ce qui veut dire que l'os permettra de donner une réponse. Maintenant, il faut que ce soit un traumatisme osseux crânien, par exemple, qui soit à cause de décès pour qu'on puisse fixer une cause de décès. Donc en clair, oui, c'est très difficile de trouver la cause du décès quand on est dans des conditions pareilles, parce que plus les tissus mous disparaissent et moins on a de chances d'arriver à trouver la cause de décès.
2: Et d'autres analyses sont en cours. C'était une interview au micro de François-Louis. Vous avez peut-être déjà vu les images du Népal aujourd'hui, de cette vague d'une hauteur à peine croyable, une vague de boue qui engloutit tout ce qu'elle trouve sur son chemin. Cette région à la frontière avec le Tibet a connu des coulées de boue et des crues très violentes ces dernières heures. Un premier bilan fait état d'une centaine de morts, mais les autorités sont sans nouvelles de 384 touristes, en très grande majorité des étrangers. Selon le ministère belge des Affaires étrangères, 15 voyageurs belges se trouvent dans la région et 70 y habitent. Mais pour l'instant, aucune victime belge n'est recensée. La puissance de l'eau était telle qu'elle a emporté des villages et des habitations, comme va nous le raconter Mathieu Van Winkel.
12: Les caméras de sécurité montrent des scènes de terreur, des dizaines de personnes en train de fuir, de courir dans la rue, mais la vague de boue les rattrape. La force du courant soulève des camions, renverse des hangars, des maisons, et les personnes qui étaient en train de courir l'instant d'avant disparaissent dans le chaos.
13: J'ai vu les eaux emporter 8 ou 9 camions ainsi que des maisons et des personnes. C'est absolument déchirant. Cela fait 18 ans que j'enseigne ici et je n'ai jamais vu quelque chose de pareil.
12: Très vite, les survivants tentent de creuser, déblayer, mais la boue est épaisse, la zone inaccessible. Des hélicoptères survolent les maisons englouties et emportent des survivants coincés sur les toits.
14: Mon beau-frère tenait un magasin d'alcool ici. J'ai reçu un appel de sa part ce matin. Il pleurait et disait que toute leur maison avait été emportée. 3 membres de la famille ont été secourus, mais son frère est toujours porté disparu.
12: Les autorités locales se disent sans nouvelles de 384 touristes. 15 Belges sont actuellement enregistrés comme voyageurs dans la région. La vallée frappée à la frontière entre le Népal et le Tibet est un des points de départ pour les randonnées dans le parc national de Langtang.
2: 2 heures par jour et maximum, le groupe Meta annonce qu'il va limiter le temps d'écran sur ses réseaux Instagram et Facebook. Alice Devillet, on parle ici des usagers mineurs américains qui habitent aux États-Unis.
15: Oui, une limite de 2 heures par jour pour Facebook et Instagram cumulés. Et plus question de regarder des vidéos la nuit. Une annonce liée à un accord à l'amiable conclu avec plusieurs États américains. Meta accepte de débourser 16 milliards de dollars, ce qui fait 14 milliards d'euros. Pour éviter un procès, une trentaine d'États américains poursuivaient Meta en justice, l'accusant d'avoir créé une dépendance chez les enfants, d'avoir utilisé certaines de leurs données personnelles et d'avoir induit les usagers en erreur quant à la sécurité des plateformes. En versant 16 milliards de dollars, Meta s'en sort bien. Les plaignants réclamaient jusqu'à 200 milliards de dollars. On ignore si cette limitation d'utilisation pour les mineurs pourra s'étendre à l'Europe par la suite.
2: Merci, et l'accord amiable doit encore être validé par un tribunal fédéral. Un trait d'union aujourd'hui entre Paul McCartney, Taylor Swift, Eminem, encore Beyoncé. Ils rendent tous hommage à la chanteuse Dolly Parton, morte à l'âge de 80 ans. Dolly Parton ici en duo avec Kenny Rogers. Aux États-Unis, l'émotion est intense. Donald Trump a ordonné de mettre en berne tous les drapeaux et durant une semaine. Et les yeux rougis, ses fans fleurissent l'étoile de Dolly Parton à Hollywood ou encore sa statue dans le Tennessee.
16: Il y a eu un élan spontané sur Facebook avec mes amis et la communauté. Tout le monde se disait « Oh mon Dieu !» Alors nous avons décidé de nous réunir pour chanter en l'honneur de Dolly. Pour moi, ça a été une expérience tout à fait thérapeutique et je pense que nous en avions tous besoin.
17: Elle a eu un impact considérable. C'était une vraie pacifiste. J'ai l'impression qu'elle aimait tout le monde, peu importe qui ils étaient, vous voyez. Et on ne trouve plus assez de gens comme ça de nos jours. C'est donc une grande perte de voir partir quelqu'un qui se souciait vraiment de tout le monde.
18: Tout le monde aime Dolly et Dolly est partout. Elle acceptait tout le monde, elle aimait tout le monde, elle incarnait l'amour pur. Peu importe vos convictions politiques ou vos origines, rien de tout ça ne compte. Seul l'amour importe et c'est ce que Dolly incarnait.
2: Et voilà pour le décès de Dolly Parton qui referme ce journal. Belle journée à notre écoute.
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0: C'était chouette chez Laurette, ce sera fou chez Philou. Et ça, vous le savez depuis le temps que vous me connaissez maintenant. Bonjour les amis, très heureux de vous accueillir sur Vive à Plus, 17h15. On est en direct et on vous le prouve. Un grand merci à Jocelyne avec qui vous avez passé l'après-midi. Elle revient demain dès 13h bien entendu avec, oui, c'est ça, de nouvelles escapades. Quant à nous, nous sommes ensemble jusqu'à 19h, je ne dis pas de bêtises. Une première tranche horaire bien amusante avec la sympathique musique de Vive à Plus et un rendez-vous rétro-instru, c'est bien ça. Vers 17h30, on y parlera cinéma. Et puis entre 18 et 19h, je vous emmène sur la route 80 pour redécouvrir toutes les chansons, les titres que vous avez aimés dans les années 80. J'aurai également encore deux fois de place pour aller applaudir OMD, Orchestral Manoeuvres in the Dark, qui se produiront aux Solidarités de Namur ce 4 septembre. Est-ce que je n'ai rien oublié? Je ne pense pas, sinon je vous rattraperai en route. Alors, qu'est-ce qu'il y a dans le programme aujourd'hui?
1: Oh yeah!
0: Oh yeah! Ah bah, c'est bien!
1: L'autre jour, j'écoute la radio en me réveillant. C'était Yvette Tornier qui...
0: Il y aura Antoine, donc, si j'ai bien compris, avec ses élucubrations. J'espère que vous n'avez pas peur. En tout cas, il est là pour nous protéger. Ray Parker Jr. sera également dans la programmation avec Ghostbusters. Richard Anthony et ses copains nous chanteront la nouvelle vague. C'est prêt pour les nouvelles aventures. Jusqu'à 18h, ce premier première tranche. Et puis 18h, 19h, la route 80. On jette pour vous les Los Bravos avec Black is Black. Et puis derrière le MFSB, le Mother, Father, Sister, Brothers, pour le TSOP, The Sound of Philadelphia. J'ai tout dit. Je vais aller boire un coup.

Il existe une version un peu plus chantée et les demoiselles qui sont derrière le micro sont les Three Degrees, absolument. La suite du programme sur Viva Plus, je vois Ray Parker Jr. comme annoncé. Le groupe Crazy Horse et Monsieur Bob Dylan avec I Want You. Excellente fin d'après-midi et merci d'avoir choisi Viva Plus.

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1: Vous en reprenez l'habitude maintenant, tous les jours de la semaine, vers 17h30, un rendez-vous rétro-instru. Et aujourd'hui, ce rétro-instru va nous amener au cinéma, voir le film Le Pont de la Rivière Kwai. Un film de guerre britannico-américain de David Lean, sorti en 1957. C'est l'adaptation du roman du même nom, sorti lui en 1952, de l'écrivain Pierre Boulle. Plus gros succès commercial de l'année 57, le film reçoit une critique globalement élogieuse de la part de la presse. Il reçoit par ailleurs de nombreuses distinctions, dont 8 nominations aux Oscars en 1958, obtenant finalement 7 récompenses, dont l'Oscar du meilleur film, celui du meilleur réalisateur et celui du meilleur acteur pour Alec Guinness. Je vous plante le décor, ça se passe durant la Seconde Guerre mondiale, au cours de l'expansion de l'Empire japonais en Extrême-Orient. Le colonel Saito est le commandant d'un camp japonais de prisonniers de guerre en Thaïlande, perdu au beau milieu de la jungle. Saito reçoit un nouveau groupe de prisonniers, un bataillon britannique commandé par le colonel Nicholson, et il doit faire construire un pont faisant partie de la voie ferrée de la mort reliant Bangkok à Rangoon, en passant au-dessus de la rivière Kwai, avec une échéance impérative. Le pont doit être terminé avant le passage d'un train d'importance stratégique. Mais tout ne va pas se passer exactement comme Saito aurait voulu. Dans la distribution, notamment William Holden, Alec Guinness, et puis dans le rôle du colonel Saito, Sesue Ayakawa. Je voulais faire l'exercice, je l'ai fait. On s'écoute le titre, le générique de ce film ou quasi, Colonel Boogie March, composé par Malcolm Arnold. C'est tout de suite sur Viva Plus.

0: On est très cinéma ces dernières minutes sur Viva Plus. Ghostbusters, le pont de la rivière Kwai, et là le magicien d'Oz. Et ce n'est pas fini. Non, vous verrez, c'est pas fini. On poursuit avec Antoine et ses élucubrations, Blondie et Petula Clark.
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0: Sympa, une petite valse à cette heure-ci. Avant de retrouver Elton John et Kikidi sur UA+, avec Don't Go Breaking My Heart, faisons une petite place pour Bernard Dewey et les programmes télé.
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4: Bonsoir les amis, très heureux de vous accueillir sur Viva Plus sur cette route 80 que nous allons franchir ensemble ou traverser ensemble jusqu'à 19h avec un rendez-vous concours encore aujourd'hui puisque j'ai deux fois de place, oui bien entendu, deux fois de place pour Orchestral Manoeuvres in the Dark qui seront au Festival des Solidarités de Namur ce 4 septembre, on en reparle un petit peu plus tard. Vous êtes prêts pour cette belle aventure, mais avant de retrouver François Valéry et mon nous vivant, je me suis permis, j'ai pris des dispositions pour nous réserver des places de ciné. Oui, on va aller voir tout de suite le film « Comment se débarrasser de son patron ». En anglais, le titre original est 9 to 5. Elle joue, mais elle chante aussi. Le générique du film, c'est Dolly Parton.

la route 80 peut se montrer très exotique. Et ce n'est qu'un début, hein, on n'est jamais qu'au troisième jour. Dites donc, la route 80, c'est aussi des cadeaux. Ouais, j'ai deux fois deux places pour vous pour aller applaudir Orchestral Manoeuvres in the Dark. Tout cela dans le cadre des solidarités qui se tiendront notamment le 4 septembre à Namur. Et les places pour le 4 septembre vous donneront accès évidemment à tous les artistes qui seront sur scène, comme Girls in Hawaii ou par exemple Faithless. Mais là, on appuie évidemment de notre côté, du côté de OMD, Orchestral Manoeuvres in the Dark. Pour emporter une fois deux places, mais j'en ai deux colis à vous offrir, eh bien c'est via WhatsApp 0472 50 60 70, 0472 50 60 70. Vous commencez votre message par Namur, suivi de vos coordonnées complètes et attention, votre adresse email. Namur, vos coordonnées complètes et bien sûr votre adresse email via WhatsApp 0472 50 60 70. Vous avez un petit quart d'heure pour jouer avec nous, hein, ce sera bien, et puis j'annoncerai les gagnants, les gagnantes. Allez, bonne chance. On va retrouver Stevie Wonder dans quelques instants, mais avant ça, petite place pour Orchestral Manoeuvres in the Dark sur la route 80, c'est normal. So

Soyez rassurés, avec votre serviteur, vous êtes en toute confiance sur la route 80. Je garde mes deux mains sur le volant. Et, écoutez, vaut mieux si c'est le cas pour vous, vous êtes sur le chemin du retour, soyez prudents aussi. Hein. Voilà, comme ça vous revenez demain en grande forme. Super. Dans la suite de notre programme, Eros Ramazzotti et puis Corinne Hermès.

0: Mon petit doigt me dit que c'est le moment idéal pour annoncer, écoutez, les gagnants de notre concours Solidarité Namur. Ils remportent chacun deux places, oui, tout à fait, pour le 4 septembre, pour aller applaudir entre autres OMD. Eh bien, nos gagnants et gagnantes se prénomment Jean-Marc d'un côté et Sylviane de l'autre. Bravo à vous deux. Vous aurez bientôt un mail de mon ami Steve qui vous donnera toutes les infos pour récupérer vos places. Vous allez passer, grâce à Viva Plus, un très très bon moment. Mon petit doigt me dit aussi qu'il y aura encore des places demain. Alors, faites du bruit autour de vous pour celles et ceux qui ont envie d'aller voir ce superbe moment, les Solidarité à Namur, ce 4 septembre. Bon, nous, après la pub, on aura Michel Sardou et Tears for Fears.
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Oula, je vois une limitation à 30 à l'heure sur notre route 80 sur Viva Plus, alors on va se la jouer cool. Cool, cool, cool, avec Maxime Le Forestier, né quelque part. Puis je vois qu'on peut accélérer un peu, ben ça sera parfait. Il y aura À cause des garçons qui nous chanteront. À cause des garçons, ça c'est de la création.

c'est comme ça, hein, c'est toujours notre faute quelque part, alors que la route 80 arrive au bout du parcours. Attendez, c'est pas le bon bouton, hein. Bah voilà, c'est mieux comme ça. J'ai dit, alors que la route 80 arrive à bout de parcours, nous allons faire un petit plongeon. Ah oui, rejoindre dans la piscine le pull marine d'Isabella Gianni.

0: C'est ainsi que nous sommes déjà au bout de la route 80 de Viva Plus pour ce soir. Prochain rendez-vous demain à partir de 18h. Je souhaite de passer une belle soirée à l'écoute de nos programmes. Je reprends l'antenne dès 17h si ça vous tente. À demain.
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0: Il est 19h. David Riffon, bonsoir à tous. Les autopsies sur les corps de Timéo et de son papa Brian Brigou n'ont pas permis de préciser les causes de leur décès à Onhaye. Les deux corps ont séjourné 2 mois dans les bois lors d'un été caniculaire. Ils sont très dégradés, a expliqué le procureur du roi. Le travail du médecin légiste est donc particulièrement difficile. Le professeur Philippe Boxo, lui-même légiste, nous éclaire.
1: Plus il fait chaud, plus la putréfaction va vite et plus les insectes sont actifs. Ce qui veut dire qu'il y a beaucoup de chances que ces corps soient très altérés, tant par la putréfaction que par l'action des mouches, et que donc les lésions cutanées, les lésions de surface soient très difficiles à voir, voire impossibles à voir. Si évidemment le traumatisme est un traumatisme qui touche un os, l'os n'est pas un tissu mou, il n'est pas atteint par la putréfaction, il n'est pas atteint non plus par l'action des insectes, ce qui veut dire que l'os permettra de donner une réponse. Maintenant, il faut que ce soit un traumatisme osseux crânien, par exemple, qui soit cause de décès pour que l'on puisse fixer une cause de décès. Donc en clair, oui, c'est très difficile de trouver la cause du décès quand on est dans des conditions pareilles.
0: Interview François-Louis. Des tests ADN toujours en cours permettront de confirmer à 100% que les deux corps sont bien ceux de Brian Brigou et de son fils. Les enquêteurs considèrent que cette probabilité est proche de la certitude. Un conseil régional de sécurité est en cours à Bruxelles. Les 19 bourgmestres, le procureur du roi, la commissaire nationale aux drogues et le ministre de l'Intérieur s'unissent pour dégager une solution au problème des fusillades dans la capitale. Les 19 bourgmestres de la région Bruxelles-Capitale sont également autour de la table, donc ils n'ont pas attendu cette réunion et se sont déjà rencontrés ce matin. Ils ont décidé de faire passer certains départements des 6 zones de police bruxelloises sous commandement unique. Une sorte de fusion anticipée en quelque sorte, qui ne dit pas son nom. C'est le chiffre du jour, près de 17 milliards de dollars. C'est la somme colossale que le groupe Meta accepte de payer à l'amiable. Un accord avec près de 30 États américains pour mettre fin au procès contre le groupe californien. Le groupe qui chapeaute Facebook et Instagram, accusé d'avoir favorisé les addictions de mineurs face à ses réseaux sociaux. Ces États réclamaient jusqu'à 200 milliards de dollars de pénalités. En marge de cet accord, Meta annonce également une limite de 2 heures par jour pour les mineurs dans leur utilisation de Facebook et Instagram. Et plus question non plus de regarder des vidéos la nuit. Ce procès retentissant n'est pas le premier. Il fait suite à 2 autres dossiers similaires dans lesquels Meta a déjà été condamné à Santa Fe au Nouveau-Mexique et à Los Angeles en Californie. 95 morts au moins, dont de nombreux touristes. Le bilan de cette terrible coulée de boue dans la région frontalière du Népal et de la Chine a été revu à la hausse. Vous avez peut-être vu ces images, elles choquent. On y voit des gens qui tentent de fuir une très grosse vague de boue. Elle ravage tout sur son passage, même des camions, des hangars, des maisons. Selon les autorités locales, il y aurait au moins 300 touristes dans la région. Le service public fédéral affaires étrangères chez nous estime qu'une quinzaine de touristes belges se trouvent dans la région. La 5e étape du Tour d'Espagne, remportée par Matthew Brennan, bien emmené par ses équipiers chez Visma Lease a Bike, Wout Van Aert et Christophe Laporte. C'est la 2e victoire d'étape pour le Britannique. Tadej Pogacar conserve son maillot rouge de leader du classement général. La RTBF a fait sa rentrée aujourd'hui. Tous nos médias vous proposent de nouveaux contenus et de nouveaux formats. Nous en épinglons 2 avec Marc Chantemilan et Isabelle Ozen.
2: Vous avez peut-être déjà vu sur le site RTBF Actu ces petites vidéos en format vertical. Par exemple, ce matin, il y en avait une avec l'invité de Matin Première.
3: J'ai passé l'âge d'être vexé pour des conneries comme ça.
2: On appelle ça un short. Comme son nom le dit, c'est court. Mais ça informe quand même. Comment ? Réponse de Thomas Gadisseux, directeur de l'information.
4: Le but, c'est d'avoir un hameçon pour ensuite avoir une promesse. Le short, ça doit nous amener vers un article de fond, ça doit nous amener vers un reportage, ça doit nous amener vers un podcast. Donc le but, c'est d'adopter les usages là où on consomme l'info avec un short, comme l'expérience des réseaux sociaux, mais d'avoir une promesse de service public, d'avoir un approfondissement, d'avoir un décodage, d'avoir de l'enquête.
2: En version digitale et aussi télévisée, la RTBF vous proposera une émission économique. Elle sera pilotée par Guillaume Wolf et il le promet, ce ne sera ni complexe, ni barbant.
5: On met déjà les meilleurs limiers de l'économie de la rédaction au service de cette émission. Et puis on va essayer de trouver des formats qui sont accessibles, c'est-à-dire de bien prendre le temps avec du graphisme, d'expliquer comment se décompose un prix par exemple, comment se décompose un salaire.
2: Et pour vous faire une idée de tout ce que vous propose la RTBF, rendez-vous sur tous nos médias.
0: Et toutes les nouveautés de cette rentrée, vous pouvez les consulter sur notre site RTBF Actu. Passez une belle soirée à notre écoute.
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0: Il est 20h. David Riffon, bonsoir à tous. À Bruxelles, le Conseil régional de sécurité pour gérer la problématique des fusillades et du trafic de drogue vient de se terminer. Outre les bourgmestres, elle réunissait le procureur du roi, le ministre de l'Intérieur ou encore la commissaire nationale aux drogues. Plusieurs mesures viennent d'être annoncées, notamment le renfort de 40 policiers de terrain supplémentaires pour les zones identifiées comme les plus dangereuses pour le trafic de stupéfiants. Une vingtaine de caméras mobiles vont être rapidement mises en place également. Les bourgmestres des 19 communes bruxelloises s'étaient par ailleurs déjà réunies ce matin. Après concertation avec les chefs de corps des 6 zones, ils ont décidé de faire passer certains départements des 6 zones de police bruxelloises sous commandement unique appelé GOLD. À Hon et dans le Namurois, les causes du décès de Brian Brigou et de Timéo, son fils de 5 ans, ne sont toujours pas connues. Les deux corps ont séjourné probablement en 2 mois dans les bois en plein été où les températures ont été très élevées. Les corps sont très dégradés selon les termes du procureur du roi, ce qui rend le travail du médecin légiste particulièrement compliqué. Il faudra attendre les résultats des tests ADN toujours en cours pour confirmer leur identité. Un nouveau plan social chez Sodexo, le groupe français de restauration collective et de services, envisage la suppression de 1100 postes en France pour rester compétitif. Un tremblement de terre selon les syndicats. C'est le deuxième plan de restructuration annoncé par le géant de la restauration dans un premier en 2020. Après un premier en 2020 dans le contexte de crise sanitaire du Covid-19, à l'époque plus de 2000 postes avaient déjà été supprimés. Le prince Harry et son épouse Meghan sont arrivés en fin d'après-midi en Angleterre. Le fils cadet du roi Charles III, Meghan et leurs deux enfants ont voyagé à bord d'un jet privé en provenance de Californie. Selon la BBC, ils ont atterri à l'aéroport de Birmingham. Plus de 6 ans après leur rupture avec la famille royale et leur départ pour les États-Unis, le prince Harry et son épouse doivent se réinstaller pour une durée indéterminée. Harry et Meghan n'ont pas communiqué officiellement sur leur retour. Il s'était rendu célèbre dans le film The Rocky Horror Picture Show. L'acteur anglais Tim Curry est décédé. Il avait 80 ans. Tim Curry souffrait de problèmes de santé depuis plus de 10 ans maintenant après un grave accident vasculaire cérébral qui l'avait laissé lourdement handicapé. Il s'est éteint à son domicile à Los Angeles. Merci pour votre attention. Passez une belle soirée.
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0: 21h. David Riffon, bonsoir à tous. Le bilan de cette gigantesque coulée de boue à la frontière entre le Népal, le Tibet et la Chine a été revu à la hausse ce soir. Les autorités évoquent désormais 160 morts, au moins 157 corps ont été retrouvés. La catastrophe a également fait des centaines de disparus situés au cœur de l'Himalaya. Le Népal est une destination touristique très prisée des randonneurs et des alpinistes du monde entier. Il y a de nombreux touristes étrangers parmi les personnes portées disparues. Le ministre-président bruxellois Boris Dilliès a annoncé ce soir de nouveaux renforts humains et matériels contre les violences liées au trafic de drogue dans la capitale. Ceci à l'issue d'un conseil régional de sécurité. Le dispositif prévoit notamment 40 policiers supplémentaires, 20 caméras mobiles et une coordination permanente. Les 19 communes bruxelloises s'étaient déjà par ailleurs réunies ce matin après concertation avec les 6 chefs de corps de la police. Ces bourgmestres avaient décidé de faire passer certains départements des 6 zones de police sous commandement unique appelé Gold. L'université de Gand impose une période de 3 mois de télétravail au chercheur Nathan Kofnas. Il ne pourra pas enseigner pendant ce laps de temps. L'enquête disciplinaire à son encontre se poursuit. Cette mesure fait suite à la suspension préventive que Luhient avait infligée au chercheur le 20 août dernier. Il n'est donc plus totalement suspendu, mais il ne peut se rendre non plus sur le campus. Nathan Kofnas avait accusé le chercheur Jason Hardy de plagiat. L'université de Cambridge avait annoncé en effet le 5 août une enquête sur les diplômes et les fonctions honorifiques du professeur qui avait démissionné le même jour et qui a été retrouvé mort 10 jours plus tard. Ancien chercheur à Cambridge lui-même, Nathan Kofnas avait été contraint de quitter l'Emmanuel College en 2024. Se définissant comme réaliste racial, il s'oppose notamment aux politiques d'égalité des chances et sa nomination à l'université de Gand avait déjà suscité des protestations. C'est la question en football. Verra-t-on Romelu Lukaku en Ligue des Champions cette saison? C'est une soirée européenne importante pour son nouveau club Fenerbahçe. Les Turcs disputent le barrage retour à Lyon. Au match aller la semaine dernière, le score était d'un but partout. Un autre Belge avait fait parler de lui. Loïs Openda avait inscrit le but lyonnais. Alors ce soir pour le match retour, Loïs Openda est titulaire, tout comme d'ailleurs Malik Fofana côté lyonnais. Romelu Lukaku, lui, du côté de Fenerbahçe, démarre sur le banc des remplaçants. Merci pour votre écoute. Passez une belle soirée.
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0: Il est 22h. David Riffon, bonsoir à tous. Le ministre-président bruxellois Boris Dilliès a annoncé ce soir de nouveaux renforts humains et matériels contre les violences liées au trafic de drogue dans la capitale. Une annonce faite à l'issue de deux bonnes heures de réunion du Conseil régional de sécurité. Le dispositif prévoit notamment 40 policiers supplémentaires, 20 caméras mobiles en plus et une coordination permanente. Des policiers issus d'autres zones viendront également appuyer la zone Bruxelles-Midi qui couvre Anderlecht, Forêt et Saint-Gilles, là où se concentrent les des fusillades, particulièrement en soirée et durant la nuit. Boris Dilliès a par ailleurs annoncé que les 20 caméras mobiles seront installées dans les tout prochains jours dans les quartiers concernés pour ne pas perdre de temps. Les syndicats se préparent à négocier les conditions de départ chez Syngenta Senef dans le Hainaut. Une fermeture est envisagée d'ici fin 2027, mais la situation reste bloquée. Aujourd'hui, syndicats et direction ont signé le document qui clôture la première phase de la procédure Renault. La phase 2, qui doit permettre de négocier le volet social, n'a pas encore été lancée. Le personnel de l'entreprise a appris à la mi-juin que la direction du producteur de produits phytosanitaires envisage de fermer le site Ennuyé d'ici fin de l'année prochaine. Donc 180 emplois directs sont menacés, auxquels s'ajoutent ceux d'une vingtaine de prestataires extérieurs. La date de la prochaine réunion entre syndicats et direction n'a pas encore été fixée. L'actualité internationale marquée par ces crues soudaines accompagnées de coulées de boue et de roches. Elles ont emporté des villages et provoqué une catastrophe à la frontière himalayenne entre le Népal et le Tibet chinois. Côté népalais, on déplore au moins 157 morts selon la police locale et des centaines de disparus dont de nombreux touristes. Les autorités chinoises ont, elles, fait état d'un premier bilan de 3 morts et 260 disparus, mais les bilans pourraient malheureusement encore s'alourdir. Des vidéos montrent des dizaines de personnes emportées par les eaux à la frontière, des maisons, des routes, des installations électriques ont été détruites. J'ajoute qu'un séisme de magnitude 5,1 a frappé Bogota et d'autres villes de Colombie ce soir sans faire de victimes pour l'instant selon les premiers constats, mais en suscitant surtout la peur chez les habitants deux semaines tout juste après un tremblement de terre meurtrier dans l'ouest du pays. Merci pour votre attention, passez une belle soirée.
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0: Il est minuit.
1: David Riffon avec vous pour ces informations. La criminalité liée au trafic de drogue à Bruxelles constitue une situation d'urgence nationale, a déclaré le ministre de l'Intérieur et de la Sécurité, Bernard Quintin, à l'issue du Conseil régional de sécurité ce mercredi soir. Les autorités politiques, policières, judiciaires ont annoncé des moyens supplémentaires pour lutter contre ces violences. 40 policiers en plus, 20 caméras. Les 19 bourgmestres de la région Bruxelles-Capitale s'étaient déjà rencontrés dans la matinée. Ils ont décidé de faire passer certains départements des 6 zones de police bruxelloise sous commandement unique. Si vous prenez le bus, soyez prévoyants, c'est jeudi et vendredi, des perturbations sont attendues sur tout le réseau du groupe LeTech en Wallonie. Une réunion avec la direction n'a pas permis de lever la menace de grève en début de semaine. Un conseil, consultez l'application ou le site letech.be. L'actualité, c'est aussi cette effroyable coulée de boue à la frontière entre le Népal et le Tibet. Le bilan, ce mercredi soir, faisait état de 160 morts au moins, mais au vu des images, il était amené à grossir encore. Des centaines de personnes sont portées disparues, parmi elles de nombreux touristes. Selon le ministère belge des Affaires étrangères, 15 touristes belges se trouvent dans la région touchée. Le prince Gabriel, le fils aîné du roi Philippe et de la reine Mathilde, suivra une formation de paracommando. Il le fera à Marche-les-Dames et à Schaffen, près de Diest en Brabant flamand. C'est ce qu'a communiqué le Palais Royal. Le prince Gabriel sera officiellement diplômé en sciences sociales et militaires à l'École royale militaire ce jeudi, après une formation de 4 ans. Ses parents assisteront à la remise des diplômes. Les Red Panthers vont rencontrer ce jeudi la meilleure équipe de hockey au monde depuis des années. La tâche est rude pour les Belges en demi-finale de la Coupe du Monde. Ce jeudi soir, elles affrontent les Néerlandaises sur leur terrain pour une place en finale. Coup d'envoi à 18h. Romelu Lukaku disputera, lui, la phase de Ligue de la Ligue des champions de football. En barrage retour des tours préliminaires, son équipe Fenerbahçe est allée s'imposer 1-2 à Lyon. C'était un but partout au match aller. L'attaquant des Diables Rouges n'a pas joué un rôle décisif. Romelu Lukaku a disputé les 10 dernières minutes. Anderlecht a le même objectif ce jeudi soir en Europa League, se qualifier pour la phase principale. Les Bruxellois sont tout proches après le 0-3 la semaine dernière au match aller au Kerat Almaty au Kazakhstan. Pour l'entraîneur anderlechtois, toutefois, pas question de penser à la chanson d'Enzo Schifo, gagnée d'avance. Vitor Bruno veut que son groupe reste concentré, car en football, on ne sait jamais. Merci de nous suivre, où que vous soyez, passez une belle et douce nuit.
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0: Il est 1h.
1: David Riffon avec vous pour ces informations. La criminalité liée au trafic de drogue à Bruxelles constitue une situation d'urgence nationale, a déclaré le ministre de l'Intérieur et de la Sécurité, Bernard Quintin, à l'issue du Conseil régional de sécurité ce mercredi soir. Les autorités politiques, policières, judiciaires ont annoncé des moyens supplémentaires pour lutter contre ces violences. 40 policiers en plus, 20 caméras. Les 19 bourgmestres de la région Bruxelles-Capitale s'étaient déjà rencontrés dans la matinée. Ils ont décidé de faire passer certains départements des 6 zones de police bruxelloise sous commandement unique. Si vous prenez le bus, soyez prévoyants, c'est jeudi et vendredi, des perturbations sont attendues sur tout le réseau du groupe Le Tech en Wallonie. Une réunion avec la direction n'a pas permis de lever la menace de grève en début de semaine. Un conseil, consultez l'application ou le site letech.be. L'actualité, c'est aussi cette effroyable coulée de boue à la frontière entre le Népal et le Tibet. Le bilan, ce mercredi soir, faisait état de 160 morts au moins, mais au vu des images, il était amené à grossir encore. Des centaines de personnes sont portées disparues, parmi elles de nombreux touristes. Selon le ministère belge des Affaires étrangères, 15 touristes belges se trouvent dans la région touchée. Le prince Gabriel, le fils aîné du roi Philippe et de la reine Mathilde, suivra une formation de paracommando. Il le fera à Marche-les-Dames et à Schaffen, près de Diest, en Brabant flamand. C'est ce qu'a communiqué le Palais Royal. Le prince Gabriel sera officiellement diplômé en sciences sociales et militaires à l'École royale militaire ce jeudi, après une formation de 4 ans. Ses parents assisteront à la remise des diplômes. Les Red Panthers vont rencontrer ce jeudi la meilleure équipe de hockey au monde depuis des années. La tâche est rude pour les Belges en demi-finale de la Coupe du Monde. Ce jeudi soir, elles affrontent les Néerlandaises sur leur terrain pour une place en finale. Coup d'envoi à 18h. Romelu Lukaku disputera, lui, la phase de Ligue de la Ligue des champions de football. En barrage retour des tours préliminaires, son équipe Fenerbahçe est allée s'imposer 1-2 à Lyon. C'était un but partout au match aller. L'attaquant des Diables Rouges n'a pas joué un rôle décisif. Romelu Lukaku a disputé les 10 dernières minutes. Anderlecht a le même objectif ce jeudi soir en Europa League, se qualifier pour la phase principale. Les Bruxellois sont tout proches après le 0-3 la semaine dernière au match aller au Kerat Almaty au Kazakhstan. Pour l'entraîneur anderlechtois, toutefois, pas question de penser à la chanson d'Enzo Schifo, gagné d'avance. Vitor Bruno veut que son groupe reste concentré, car en football, on ne sait jamais. Merci de nous suivre, où que vous soyez, passez une belle et douce nuit.
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1: 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Il est 7h30 sur la place de la Concorde.